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0: Hop, hop, hop. Bonjour, madame. Un ticket, un titre de transport.
1: Non, j'ai rien sur moi, là.
0: T'as rien sur vous.
1: C'est que j'ai pas juste dans les poches.
0: Ça sent bizarre, là.
1: Non, je vois pas de quoi tu veux parler.
0: L'odeur ira 150 en plus, je pense. On la met sur la même note,
1: hein?
0: Eh ben non, c'est une bonne matinée, tout ça.

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1: Bonjour à tous, vous êtes bien dans le Smooth Morning, Prune 92 FM, c'est la rentrée,
2: Hello.
1: Rentrée des classes.
2: Et ravi de vous retrouver tous pour la première de cette saison, la
1: Tout
2: première de Smooth Morning.
1: Trois mois quasiment sans émission, donc ça fait quand même un petit moment qu'on n'a pas pris les micros.
2: C'est vrai.
1: On est hyper contents de...
2: Ça me manquait.
1: Ouais, de ouf. Je pense qu'on est tous hyper heureux de reprendre. Du coup, ce matin, émission, on aura Louise qui sera là avec nous. On a du coup Ilias dans les studios.
2: Yes.
1: Et du coup, moi-même à la régie.
2: Et Antoine à la régie. On salue Gums qui est en Colombie.
1: On salue Gums en Colombie et Théo en Vendée.
2: Théo en Vendée.
1: Un peu moins exotique, mais
2: ça
1: passe aussi. Cette année, on change un peu le format. On va faire une émission bimensuelle, donc c'est-à-dire qu'on sera là tous les premiers et les troisièmes samedis du mois. Donc voilà, un rythme un peu plus ralenti, mais c'est pour de la sélection plus qualitative et plus de chroniques, tout à fait. On en parlait beaucoup l'année dernière. Cette année, on va vraiment s'y tenir. On a du coup moins d'émissions à préparer, donc on pourra vous proposer un format peut-être plus qualitatif que ce qu'on faisait l'année dernière, même si c'était toujours chouette ce qu'on
2: faisait.
1: Toujours
2: très quali, mais
1: là, du coup,
2: une saison sur le ton des promesses tenues.
1: Une saison sur le ton des promesses tenues, tout à fait. C'est important, surtout en cette période, de tenir ses promesses.
2: C'est clair.
1: Donc voilà, on peut commencer. Je sais pas, t'as un morceau où tu veux commencer ou
2: J'ai un morceau de salut à tous. Et puis, c'était un très bel été, je trouve, pour ma part. J'espère que les auditrices, les auditeurs partagent cet avis. Et il y a un son qui a pas mal refait mon été et que je trouve assez cool pour commencer l'émission. C'est un son d'un collectif qui s'appelle We Are Jazz, qui font du jazz perse. Donc j'imagine que c'est des Iraniens qui font du jazz fortement teinté de hip-hop. Et ce morceau en particulier a un truc, genre c'est de l'orgue en fait. Et l'organiste qui joue dedans est assez prodigieux. Et je voulais vous le partager. Ça s'appelle Expresso Dopamine et on en rediscute juste après. Je vous laisse apprécier ça. Espresso, dopamine, We Are Jazz. C'est parti.

0: Et c'était Expresso Dopamine du collectif We Are Jazz. Alors, c'est un petit peu un mystère. J'ai fait des recherches, j'ai fait pas mal de recherches. C'est très, très dur d'avoir les crédits des chansons de ce collectif. Donc, l'album, c'est Golé Sangam. Et Golé Sangam, il me semble que c'est un classique de la musique perse. Mais donc, ils ont donné le nom de ce classique à l'album. C'est sorti cette année, en 2026. Et donc, j'ai pas trouvé les crédits par rapport à l'organiste de génie que vous venez de...
1: Ouais, c'était très stylé, hein, niveau compo, c'était assez ouf. Hein.
0: Moi, franchement, j'étais fasciné. C'était en boucle, hein, tout l'été.
1: Ah ouais, carrément, c'est ton summer hit que tu viens de nous passer, là.
0: Bah, en tout cas, il est dans ma playlist de cet été, très, très clairement, ouais.
1: Ok.
0: Ouais, vécu des très beaux moments avec cette musique, et donc j'espère que vous avez tous apprécié. Et un jour, peut-être, je trouverai le nom de cet organiste et on accueille Louise.
2: Hello.
0: La voix du smooth. Comment vas-tu?
2: La voix du smooth un peu en retard.
1: La voix du smooth un peu en retard.
2: Un peu en retard. Oui. Ok, bonjour à tous. Bonne rentrée.
1: Ouais, c'est la rentrée, c'est la permission de rentrer. Après, on sera plus assidus sur la suite.
2: Peut-être même qu'on aura l'honneur d'avoir Théo.
1: Ouais, oui, ouais, c'est sûr.
0: Peut-être Gums.
1: Ouais. On ne sait jamais sur un malentendu. Moi, je vais enchaîner avec une petite sortie à un artiste coup de cœur que j'ai souvent passé au Smooth Morning qui s'appelle Skin Shape. C'est un artiste anglais. Il avait sorti, du coup, moi, je l'ai découvert avec un album qui s'appelle Philoxini, qu'il a sorti en 2018. Et après, je pense que j'ai fait absolument toute la discographie de ce mec-là parce que je le trouve exceptionnel avec des univers qui sont à chaque fois... assez ouf et assez différent finalement dans ses albums, que ce soit dans son approche artistique pour les pochettes ou même du coup dans son approche artistique musicale pour chaque album. Là du coup il a annoncé un nouvel album qui sort d'ici 2 semaines je crois. Et donc il a sorti pour le moment 2 singles, dont un qu'il a sorti hier qui s'appelle Lover, qui est vraiment très très cool. La dernière fois que je vous en ai passé c'était une collab qu'il avait fait avec Pedro Mizutani, qui est un artiste que je kiffe trop, où ils avaient sorti un truc un peu style, ouais, je sais pas comment dire, mais avec un style... Enfin, du coup, Pedro Mizutani, il chante en brésilien, et du coup, il y avait un style, un mix entre les deux qui était assez incroyable, je saurais pas trop le décrire.
0: Mais, hybride un peu.
1: Hybride de ouf, ouais. Entre lui qui est anglais et Pedro Mizutani, du coup, qui est brésilien. Donc voilà, du coup, on s'écoute ce petit morceau pour commencer. Le smooth, c'est parfait.

0: Voilà, c'était Lover de Skin Shape et je ne manquerai pas de vous parler de l'album une fois qu'il sera sorti.
1: Très jovial.
2: C'était super, ça s'enchaînait extrêmement bien.
0: Tout à fait. Comme ça, avec j'espère que ça va peut-être coller un peu mieux avec ce que tu nous enchaînes, Louise.
2: Pas du tout.
0: Pas du
1: et
0: tout,
1: peut-être quoi. Amener le soleil aussi.
2: Pas du tout. Ah, bah, moi, je vous apporte des larmes, je crois.
0: Oh là là.
2: Ça va, c'est pour commencer.
0: Le ciel est gris, elle nous apporte des larmes. Mais on va porter réclamation direct, là, Louise.
2: C'est pour commencer.
1: Messieurs, dames, bienvenue à Nantes.
0: C'est le troisième son de l'année. Tu nous fais pleurer, quoi. Ça va pas du tout, cette affaire.
2: On change de... De registre complètement, puisqu'on va écouter un morceau de Maria Arnal, qui est donc une chanteuse catalane et musicienne, je crois, hein, qui a bossé pendant des années, a fait un duo avec un guitariste qui s'appelle Marcel Barres. Excusez-moi pour mon accent. J'essaie.
1: Ouais, mais on note l'effort.
2: Ouais, mais je crois que c'est un G, donc ça se dit pas comme
0: ça. Je crois nous, on reprend personne sur les accents, Louise. Hein. Tu peux être tranquille avec nous.
2: Faites-le quand vous savez. J'aime.
0: Et que Gums qui pourrait te reprendre là-dessus, ouais. Je pense.
2: Eh bah, s'il nous écoute, fais-toi un immense plaisir de me corriger, Gums.
1: El professeur. Voilà,
0: El professeur.
2: Donc ce duo avec Marcel Bagès, qui donc lui était à la guitare, c'était donc une forme d'expérimentation entre des chants folkloriques catalans, essentiellement espagnols de manière générale, et une approche plus pop. Elle est depuis en solo et je perds mes notes. Elle est depuis en solo. Je crois qu'elle a sorti son premier album cette année, en février 2026. Premier album solo. On écoute tout de suite le morceau Por Tu Penas. Vous allez voir, c'est pop, c'est un peu expé, c'est triste.

0: 30 à dose de vitamines avec Théo, Antoine et Gums sur le Smooth Morning. Tous les samedis de 11h à midi. Bon, c'était pas hyper vitaminé comme l'annonçait le jingle, mais...
1: Non, mais c'était magnifique, merci. Hein.
0: Voilà, j'adore, ouais. J'adore ce morceau. J'ai écouté beaucoup d'Hispanophone, c'est ce que je disais à Guiche pendant le morceau.
1: Très intense.
0: Beaucoup d'Hispanophone cet été. Voilà, donc Maria Arnal, le morceau c'était Portus Penas, c'est sur l'album Ama, je crois que c'est ça.
2: Tout à fait.
0: Voilà. Donc c'est voilà une très c'est pop hein. Enfin vous irez écouter d'autres morceaux qui sont bon enfin se le dire moins chialants clairement mais que j'adore aussi franchement tout le projet est très chouette moi j'ai adoré voilà c'est quelqu'un...
1: là vraiment j'ai pris j'ai vraiment kiffé,
0: t'as pris
1: quoi.
0: Deux petites minutes de ah je médite
1: ouais,
0: un peu
1: ouais, j'ai pris une petite claque même je dirais
0: et c'est vrai que je trouve que c'est très très espagnol particulièrement cette espèce de manière de chanter un peu dans le pathos et j'aime bien je crois je trouve que dans le rap quand il rappe il y a un côté très neutre très très flegmatique, mais dans le chant, il y a un côté pathos que j'aime beaucoup. Voilà.
1: Ouais, on sent la souffrance.
0: Un peu. Tu vois,
1: il y a quelque chose de, dans la voix.
0: La passion, le cliché espagnol, ouais. Voilà.
1: C'est mais quand elle tend la note.
0: J'adore.
1: Quand elle tend la note, t'as envie de pleurer, quoi.
0: Un peu.
1: C'est très beau, merci Louise.
0: Bah, avec plaisir. Maria Arnal, donc, qui est ouais, un peu dans l'expérimentation, qui a fait des projets avec Jeune Talabot, des lives en biennale artistique. Je crois que c'était, je ne sais plus quelle biennale, mais bon, je retrouverai. Voilà, des BO de films, des installations avec des voix et des IA dans des musées. Bon, voilà, on est sur ce genre d'artiste un peu touche à tout. Et l'album donc, est sorti en février. Ama, allez écouter, c'est très chouette.
1: C'était super. Et pour enchaîner, je propose qu'on passe du côté de la soul. On va revisiter un morceau, je ne sais pas si on peut dire que c'est un classique, mais en tout cas, c'est un morceau de Aaron Neville, qui est très connu pour son hit Tell It Like It Is, par exemple. Et c'est un morceau qui s'appelle « How could I help but love you ?» Et que, je sais pas, je dirais que celui-ci aussi fait partie de ma playlist de cet été. Une playlist de kiffer, de sentimental, de voilà.
0: De lover.
1: Et de lover. Et donc on s'écoute tout de suite Aaron Neville qui pleure au micro « How could I help but love you ?» Let's go.

0: C'est bien,
1: pour
0: on
1: les lovers.
0: Aussi.
1: Ben ouais, on pleure ce j'adore. Matin, finalement.
0: Bah ouais. Mais c'est bien aussi.
1: Ouais, mais de toute façon, il n'y a pas de soleil. On est finalement raccord avec, avec cette météo bien nantaise. Hein.
2: Mais non, mais il fait un temps, il va faire beau ce week-end. Demain, il fait un temps magnifique.
0: Mais oui, il va
1: paraît-il,
0: degrés,
1: paraît-il.
0: Mais
1: oui, en tout cas, c'était Aaron Neville, How Could I Help But Love You. Un morceau que j'adore, que je chéris tendrement.
0: J'adore. Et j'espère que chialant de la soul aussi. Tu
1: ouais,
0: vois,
1: j'adore vraiment. C'est...
0: Il y a les tout... violons.
1: Ouais, tu vois, il y a tous les ingrédients, quoi. Mm. Les chœurs à l'arrière, tout ça. Ouais.
2: C'est... J'adore. On va enchaîner, on va faire une petite. C'est la première mission, il nous l'a demandé. On va faire un petit coucou à Gums, du coup, de l'autre côté de l'Atlantique.
1: Salut Bogota. Bonjour.
2: Il est à Bogota, il est à Bogota là ?
1: Je crois, ouais, il me semble.
2: Ok. Et du coup, Gums, il nous a, c'était un peu son truc en fin d'année dernière. C'était Sacha Kibble. Il nous en a passé, ouais. Repassé. Il était vraiment hypé de ouf. Moi, j'avoue que j'ai pris un peu le pas aussi parce que j'ai trouvé, en vrai, j'ai le projet qu'elle a sorti juste avant. Je l'ai trouvé incroyable. Mm-hmm. Et donc, bah, on va se faire un petit crochet en Angleterre pour écouter un nouveau morceau de Sacha Kibble.
0: Britano-colombienne, c'est aussi pour ça qu'il est fan, on va pas se mentir, évidemment.
2: Tu penses que c'est pour ça ?
0: Oh, c'est une aussi... de... Moi, j'adore Sacha Kibble, j'ai aucun... je valide tout. Mais franchement, est-ce qu'il est objectif, Gums ?
2: Non, non, mais...
1: Il est animé par certaines obsessions.
0: Voilà.
1: On va dire ça.
2: Du coup, elle donc vient de sortir un nouveau single, je sais pas si ça annonce... du coup la sortie d'un album ou quoi que ce soit, je pense que peut-être que Gums nous en dira plus quand il reviendra. En tout cas, le morceau est très cool, il s'appelle Options, ça vient de sortir. Sacha Kibble, on écoute ça.

0: Voilà, c'était Sacha Kibble avec le morceau Option et une grosse bise pour notre ami Gums.
1: Une grosse bise.
2: Ouais, grosse bise à Gums. Et franchement, bah voilà, hein. toujours des bonnes sélections.
3: Ouais. Mais c'est pas mon morceau préféré, j'avoue.
0: Non, oui, c'est ce qu'on se disait Sacha en off Kibble. Avec Louise, ouais. Mais ça reste quand même, en fait, c'est pas un morceau préféré, mais ça reste quand même toujours qualitatif ce qu'elle sort, oui. Du coup, c'est agréable.
2: Et ça reste très, si je puis dire, smoothesque.
3: Ah bah ça.
0: Ah bah ça, ça c'est smoothesque.
2: Voilà. Merci Gums. Hola, ¿qué tal? Buenos días. Putain.
0: Aïe, ça y est, on a dérapé.
3: Mais du coup, on considère que c'est ton morceau ou on considère que c'est le morceau de Gums? Qui suit là?
0: Non,
2: c'est
0: vas-y,
2: le morceau
0: tu
2: de la
0: peux y
2: team,
0: aller, tu peux y aller, je le prends pour moi. Vas-y, t'es pas là souvent.
3: Ah, oh, c'est gentil.
0: Régale-toi.
3: Moi, je reste en Espagne, moi. Je vous ai dit, j'ai écouté beaucoup d'hispanophones cet été. On va rester plutôt dans la pop. Je suis désolée, on retourne pas vers la soul. Ça va être un peu une héritière des Rosalia, on va dire, je pense.
0: Ah oui, carrément.
3: Ouais. Bah là, déjà, j'étais donc Rudeline. On va écouter Rudeline. Ouais, c'est un nom un peu Rudeline, qui apparemment est fan de rap français, d'ailleurs.
0: Ah ouais?
3: Ouais. Qui fait de la pop. Elle est d'origine argentine. Comment on dit? On dit andalouse, c'est ça. Okay. Elle est andalouse, mais son père est argentin, je crois. Et il y a d'ailleurs un morceau sur son album Bodiria. Où il joue de la guitare, il chante avec elle, je crois. C'est un peu chouette. Assez touche-à-tout aussi, je dirais pop infusé de différentes, évidemment, différentes influences, dont ses origines latines. Elle a eu, ouais, c'est ça, nominée pour 3 Latin Awards, je crois, l'année dernière, quand même. Commence à faire son petit trou. Et elle a sorti cette année, ou fin 2025, je ne sais plus, un projet assez court, donc je ne trouve plus le nom. Je crois que c'est Berano Sodad.
0: Tout à fait, voilà, c'est ça.
3: Exactement.
0: Je te le confirme.
3: Parce que je ne l'ai pas noté, mais j'ai une mémoire.
0: Mais tu as une bonne mémoire, ça peut servir quand on ne prend pas les bonnes notes.
3: Super, c'est impressionnant. Exactement. Et donc, j'ai vraiment apprécié tout le projet dans son entièreté globalement. Des trucs très pop avec un producteur irlandais, c'est Dabodega, je ne sais pas si vous voyez qui c'est. Il a déjà travaillé pas mal avec Okelou, ce genre de trucs. Et elle a sorti un morceau avec Passalieu, donc le rappeur anglais,
2: yes,
3: qu'on adore.
2: Gars,
3: voilà.
2: Gars, Passalieu, j'adore.
3: Et c'est exactement ce qu'on va écouter tout de suite. Le morceau s'appelle Mi Breve Juventud. Excusez-moi encore pour l'accent. J'essaie, mais j'ai la voix qui tremble, j'ai le stress de la rentrée. C'est comme ça, on écoute ça tout de suite.
2: Mais quelle voix. Elle peut trembler, quelle voix.

0: Voilà, c'était Roudeline avec Pas à lieu.
1: J'ai failli me faire mettre à danser à la fin.
0: J'adore ce morceau.
2: Il est incroyable la fin.
1: J'étais à deux doigts. Ouais.
0: T'as vu, on fait un petit voyage à travers plusieurs genres musicaux. Voilà.
1: Et du coup, son dernier morceau, par exemple, du projet, c'est moitié en espagnol et moitié en français, le titre. Du coup, c'est quoi le...
0: Non.
1: Je sais pas.
0: Non.
1: Non, c'est pas ça.
0: Non, pas du tout.
1: Ok, d'accord.
0: Absolument pas.
2: Je sais pas, mais sous le signe, oui, de... Sous un signe hispanophone aujourd'hui,
0: ah bah,
2: Louise.
0: Ouais, non, mais
2: merci, hein, pour ces deux morceaux-là.
0: C'est la première moitié de l'émission que j'ai récupérée, de l'émission que nous n'avons pas pu faire en juin, parce que Gum s'était parti sans nous laisser les clés.
1: Oh,
0: voilà,
1: merde.
0: Donc c'était un peu, c'était un peu la bande-son de mon été.
1: Mais oui,
0: voilà.
1: Du coup, je me trompe peut-être, mais du coup, le dernier morceau, ou alors c'est que je sais pas la signification du mot, mais c'est tout avec le U avec un accent,
0: ouais.
1: Donc ça, du coup, c'est pas en français, ouais. Et après, c'est « et moi ».
0: Ah oui, oui, oui.
1: Tu vois,
0: oui, il oui, y a aussi un morceau qui s'appelle Comme Vossé, donc qui est du portugais d'ailleurs, plutôt portugais.
1: Tout à fait, c'est du coup ma question du fait que ce ne soit pas les mêmes langues avec les morceaux.
0: Non,
1: du
0: je
1: coup,
0: crois que c'est toujours en espagnol, mais c'est surtout que le travail avec différents artistes. Et puis je te dis, elle écoute, c'est très fan de rap français.
1: Ouais, carrément.
0: Voilà.
1: Okay.
0: Elle est passée à la Douve Blanche en 2022. Big up, mec de la Douve Blanche, qui ont aussi un resto dans le 18e. Voilà.
1: Un petit big up.
0: Et donc passer de la Douve Blanche à avoir trois End of Mini à trois Latin Awards.
1: Solide.
0: En deux ans. Voilà. Et donc ça, c'était son dernier projet. Je crois qu'elle a sorti un morceau il n'y a pas longtemps que je n'ai pas eu le temps d'écouter. Mais en tout cas, elle est sur plein de featuring. Enfin voilà, il y a matière à écouter. Et moi, j'aime beaucoup.
2: J'adore.
1: Voilà. Très sympa.
2: Ouais. Chapeau.
0: Roudeline.
2: Chapeau et parapluie, puisqu'on s'envole vers London.
1: London.
2: London, messieurs, dames. Et on va se mettre un petit classique de Mala, qui est devenu un classique, je pense, depuis. Le single est sorti en novembre 2025, donc l'année dernière. Et donc voilà, Mala, pour ceux qui ne connaissent pas, artiste chantre du dubstep avec un flow absolument énorme que j'ai eu la chance d'aller écouter en Croatie, je m'en souviens, c'était absolument extraordinaire.
0: Il y a quelques années.
2: Ouais, Outlook Wagwan, non, c'était l'année dernière, non, 2024.
1: Sur un bateau ou c'était à quai, ça?
2: Ça, c'était à quai. Mais laisse tomber l'énergie du gars, c'est genre... De toute façon, la scène anglaise, clairement, ils sont sur une île, ils sont dans une bulle, le son, c'est un peu eux, à mes yeux. Avec tout l'héritage aussi colonial, il faut le dire, donc les influences aussi des Caraïbes et l'influence en particulier de la Jamaïque sur leur musique, qu'on peut retrouver même dans des groupes comme les Clash, qui ont expérimenté le dub, qui ont expérimenté le concept du sound system. Je ne vous refais pas toute l'histoire, mais on s'écoute tout de suite. Mala Miller.

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1: Là, pour le coup, c'est le jingle avec le son vitaminé qu'on aurait dû mettre, peut-être.
2: Ouais, plutôt.
1: Parce que là, c'est. C'était du son très vitaminé.
3: Mais c'était dans la bonne humeur, non?
1: Et dans la bonne humeur aussi. Un peu vénère, le malin, quand même.
2: Ah, on s'est un petit peu enjaillé ici en studio. J'espère que chez vous aussi.
1: Oh oui, et dans vos voitures, surtout, moi, je pense, quand j'écoute ce son en voiture, je pète un peu un câble.
3: Je vous dis, c'est dangereux d'être sur la route en même temps qu'Ilias avec ce son dans son poste de radio. Donc voilà, si vous le croisez avec les fenêtres ouvertes, faites attention, éloignez-vous.
1: C'était Militant Don de Mala et Magougou. Et comme ils disent, black and black when I enter, they gonna know my agenda. Et nous, on a un nouvel agenda au Smooth Morning. D'ailleurs, on vous le rappelle, on est passé en bimensuel. C'est plus une émission hebdomadaire, voilà.
2: C'est la fin d'une époque.
1: À tous nos fidèles auditeurs, auditrices.
3: Ouais, après 13 ans de mensuel, 12 ans, 13 ans de mensuel.
2: Je sais pas.
3: C'est beaucoup. Moi, ça fait longtemps que je suis partie beaucoup déjà. Beaucoup
1: d'années. D'hebdomadaire, ouais. Mmh. Ouais.
2: Dire qu'au début, c'était à 9h.
3: Bah, même au début, c'était à 8h. Hein,
2: non, 9h au début, quand même pas.
3: Ah si, je te promets, moi, les premières émissions. Ah ouais, quand c'était de l'époque de Bastien à la création, je crois que c'était...
2: Non, c'était 9h. Après, on est passé à 10h. On était déjà un peu plus soulagés. 11h, on était contents.
3: Ouais, les 11h, c'était la...
1: Je suis arrivé en cours de route.
3: 11h, c'était la consécration, le créneau suprême, comme on l'appelle. on va enchaîner avec un album que, bah, moi, pour le coup, j'ai beaucoup écouté cet été en vinyle. Du coup, il a pas mal tourné à la maison. C'est l'album de Kali Uchis. Du coup, un vieil album. Du coup, un album qui s'appelle Isolation.
2: Ouais.
3: Que je trouve vraiment... Pour moi, après, du coup, il y a peut-être... voilà, mais pour moi, qui est le meilleur album de Kali Uchis, après, c'est mon avis à moi de comment j'ai kiffé la discographie.
1: Je vois la pochette. Alors, la sortie
2: c'est
1: de beaucoup.
2: C'est la bleue où il y a... Non, c'est pas celle-ci.
3: Ouais, c'est exactement ça, Louis. C'est la bleue où elle est allongée sur le ventre.
2: 2017, 18, 19
3: 2018, je pense.
2: 18, je pense aussi,
3: Je suis pas sûr, mais je dirais 2018.
2: Ouais, il est très bien.
3: Et je le trouve vraiment trop ouf, cet album. Notamment, du coup, un featuring avec une artiste que tu nous as fait découvrir, enfin, que tu m'as fait découvrir, en tout cas, Louis, qui s'appelle Bia, qui maintenant, du coup...
2: Je crois que c'était Gums. Kali Uchis, c'est moi, mais Bia, je pense que c'était Gums.
3: Ah, c'était Gums. Ok, bon, bah,
2: avec Gucci Coming Home.
3: Ok, et ben je remets ça, du coup, entre les mains de Gums. Mais du coup, voilà, un featuring entre les deux que je trouve trop bien. Du coup, Bia 2018. Qui était du coup beaucoup moins connu que Bia aujourd'hui. Donc voilà, le morceau il s'appelle Miami, je le trouve vraiment incroyable ce morceau, donc on écoute ça tout de suite.

0: J'adore.
1: Ouais, vraiment, tout est trop bien sur ce morceau. Les deux, elles sont incroyables. Ouais. Et puis la prod, elle est exceptionnelle pour accompagner album, ça.
2: J'adore ceux qui savent finir les morceaux aussi.
0: Ouais.
2: J'adore la fin.
1: Ouais, je suis d'accord.
2: C'est important de soigner la fin du morceau.
1: Et puis au-delà de ça, bah du coup, enfin, ça va avec ce que tu dis, mais du coup, ça fait un morceau vraiment complet parce que il y a un début, une fin et un milieu de morceau entre guillemets. C'est des morceaux, tu vois, sur son album qui dure 3 minutes 30, 4 minutes, il dure 4 minutes. C'est des vrais morceaux, quoi, genre en mode.
0: Il y a plus de morceaux de 4 minutes, on est d'accord. Là, j'écoutais que des trucs, putain, 2 minutes, 3 minutes 4 maximum.
1: Et en même temps, il y a des morceaux, du coup, je prends un pur plaisir sur 2 minutes 10.
0: Oui, bien
1: mais
0: sûr.
1: En fait, je me dis, putain, ça pourrait durer 4 minutes, quoi. C'est un beau morceau, il faut le terminer, faut qu'il y ait toute la construction. Des fois, j'ai l'impression que c'est un peu.
0: Ouais. Mais il y a des points où c'est kiffant, de ouf, mais c'est vrai que. C'est à l'image de l'époque, quoi. Notre capacité de concentration.
2: J'ai réfléchi ça l'autre fois, et c'est vrai que de plus en plus, bon, les morceaux sont courts, le refrain arrive vite, et hyper mémotechnique et tout. Mais en fait, quand tu creuses un petit peu dans les années 60, 70, en fait, je pense que c'est à ce moment-là que c'est arrivé le concept du morceau de 2 minutes qui doit tout exploser très vite et passer en radio.
0: Ça dépend des genres. Hein,
2: si tu regardes la soul. En fait, c'est, je crois, si je me trompe pas, c'est avec la soul que c'est né en fait le concept du morceau hyper court.
1: Okay.
2: Avec James Brown, Try Me, Please Please Please, ça c'est des morceaux très très courts
1: qui durent pas longtemps,
2: qui durent pas longtemps et qui passaient en radio à fond direct. Après, ils font pleurer dans les chaumières.
0: Si tu regardes le rock,
2: après,
0: c'est plutôt.
2: Après, tu remplis tes salles.
0: Si tu regardes le rock, c'était plutôt des longs morceaux parce qu'il faut donner la place aux musiciens et tout. Ouais.
1: Après, c'est genre, moi je trouve que, enfin, typiquement, après, c'est dans le rap aussi, c'est un peu particulier. Mais tu vois, il y a plein de mecs quand même qui sont nés sur des réels assez courts. Genre, je pense à Central C, tu vois, par exemple, qui est un mec où, en fait, genre, des fois, il a même des morceaux, ça fait 1 minute 40, tu vois, ou 1 minute 30, t'es là. Non, mais. Enfin, tu vois, pour le coup, c'est genre vraiment du contenu. Enfin, c'est. Je sais même plus si c'est pour l'album, tu vois, c'est vraiment un contenu de musique pour qui est fait pour avoir un réel derrière et un truc qui aille vite. Ouais, voilà.
2: Limite,
1: ouais.
2: Ils font le minimum, la durée minimum pour pouvoir éditer le morceau, le distribuer.
1: Après,
2: c'est 1 minute 39, le minimum pour appeler ça une chanson. Tu vois.
1: Ouais, c'est ça. Après, c'est un truc impactant et du coup, tout le monde écoute finalement, mais je sais pas de le fond sur le. Est-ce que c'est bien pour la musique? Je suis pas sûr et certain que ce soit super. Mais bon, ouais,
2: le débat est ouvert.
1: Voilà.
2: Auditrice, auditeur, donnez-nous vos avis.
0: Une autre fois, parce qu'il est 11h55 et qu'on va finir, je pense, l'émission quand même.
1: Oui, tu peux. Vas-y.
0: Ouais. Bah, alors, je suis.
1: Raconte-nous la meilleure sortie de la semaine, là, un peu. Là.
0: Non, pas de la semaine, c'est sorti. Mais je suis un peu en retard.
1: C'est
0: sorti pendant l'été. Denzel Curry et Kenny Beats qui ont sorti leur deuxième leur deuxième projet collaboratif, nous dirons, s'appelle Two, pour Unlocked Two, puisqu'ils avaient sorti Unlocked en 2020, il me semble, qui était super génial, avec un morceau qu'on adore, Gish Diet.
2: Ah ouais.
0: Voilà. Donc ils reviennent.
2: C'est tellement violent.
0: Ouais, j'adore.
2: Dieu, quelle violence.
0: Mais ce projet était vraiment super. Allez l'écouter si vous ne l'avez pas fait.
2: Les deux ensemble, ça fonctionne bien.
0: Ouais, ça fonctionne bien. Et là, ils font un petit retour en 2026. C'est très chouette. C'est très, peut-être un peu trop madlibesque sur les prods.
1: Ouais, bah, c'est pas facile à dire ça. Hein.
0: Non, c'est très, très samplé. Bon.
2: Mais du coup, c'est smoothesque.
0: Ah bah, c'est très smoothesque. Voilà, exactement.
2: On est dans le néologisme, monsieur dame, aujourd'hui.
1: Et après, je vous demanderai des plaies absolument tous les mots comme ça que vous sortez.
2: Par pitié, non.
1: Et oui.
0: Ça devrait aller. Moi, je peux m'en sortir. J'étais très forte en dictée, ok.
1: Bon.
0: C'est moins brut que Unlocked l'était. C'est un peu plus carré, un peu plus léché. Mais on sent quand même qu'il s'amuse bien. Et d'ailleurs, sur le morceau qu'on va écouter tout de suite, ou qui est très, effectivement, très dans la lignée des Madlib... des J. Dilla, puisque c'est un sample de rock psyché des années 70 indonésien. Voilà. C'est très chouette, j'adore. Le morceau s'appelle Candlelight. Les deux s'éclatent, je pense, dessus. Voilà, c'est le plus important finalement. Et le projet est très chouette. Peut-être un petit peu en dessous du dernier. Mais très bon quand même. On écoute ça tout de suite. C'est Candlelight, Denzel Curry, Kenny Beats.

0: Voilà, Denzel Curry avec Kenny Beats, a.k.a. Kenneth Bloom III. Maintenant, apparemment, il faut l'appeler à nouveau comme ça.
1: Effectivement, sample très voilà. Rock indonésianesque. on reste sur le néologisme.
0: Des 70s, oui, voilà.
1: Et pour se dire au revoir, je vous propose, c'est une invitation de plus, puisqu'on n'a plus le temps d'écouter le morceau en entier, mais je vous propose d'écouter un extrait du nouvel album de Erykah Badu qui est sorti ce mois-ci, il me semble. C'est associé à The Alchemist et donc franchement c'est ouais franchement c'est très très très très quali et je pense que c'est bien pour le smooth de se dire au revoir sur ce morceau qui
2: pour
1: s'appelle
2: clôturer cette première émission
1: et ouais mmh. C'était un plaisir de vous retrouver les amis et exactement. De retrouver nos auditeurs, nos auditrices. Voilà.
2: On se retrouve le samedi 17 octobre du coup dans deux semaines et on vous souhaite un bon week-end.
1: On vous embrasse, ciao.

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5: Waouh, ça c'est de l'intro qui pète. Salut à tous, il est 13h12 moins 12 sur Prune et c'est l'heure de Siam Autoutex, votre émission joyeuse et antifasciste qui passe le vieux monde au barbecue. Pour les auditeuristes qui nous rejoignent, depuis deux saisons déjà, l'équipe de Siamo s'est donnée pour mission de vous faire entendre la voix des solidarités du coin. Chaque mois, une invitée vient nous présenter son engagement qui participe à lutter contre le fascisme à sa manière. Parce que la lutte contre le fascisme, elle commence dès la création de liens et de solidarité. L'idée qu'on a derrière notre petite tête, c'est de pouvoir vous présenter plusieurs formes d'engagement qui existent à Nantes et ses alentours pour créer de l'antifascisme au quotidien, en bas de chez vous, partout. En espérant qu'en découvrant tout ça, la marche sera moins grande à passer pour celles qui hésitent et que le nombre d'initiatives apportera de la joie à tous les autres. Cette année, Siamo se met en mode élection présidentielle et législative et va étudier des grands thèmes des programmes politiques en les confrontant aux besoins des habitantes et habitants. À chaque mois son thème, avec des chroniques pour le décortiquer sous différents angles et toujours une invitée pour nous parler de ses actions. On vous invite à nous rejoindre pendant une heure autour de ce feu de joie radiophonique et militant où la lutte flamboiera jusqu'à la victoire. Et pour la rentrée, on va parler d'un truc aussi chaud que l'ambiance dans ce studio, c'est le climat. Mais nous, c'est qui à Siam Autoutex? J'ai l'honneur de vous présenter notre fière équipe, composée de Marie, notre tchatcheuse nationale et performeuse de 6-7 à tour de bras. Salut Marie.
6: Coucou tout le monde.
5: Cette saison, tu nous présenteras chaque mois une chronique sur un mot ou un slogan en lien avec le thème de l'émission. De quel mot tu vas nous parler aujourd'hui?
6: Alors aujourd'hui, je vais vous parler de ce fâcheux mot éco-terrorisme. Soyez prêts-prêtes.
5: Vient ensuite Enora, notre dénicheuse de pépites culturelles et de traits d'esprit bien sentis. Salut.
7: Hello.
5: Enora. Chaque mois, tu nous présenteras la désormais culte Chronique Culture, où tu utilises une référence de ton cru pour nous ouvrir les yeux et les oreilles. Qu'est-ce que tu as déniché ce mois-ci?
7: Je vais vous parler du livre qui m'a regonflé à bloc en cette rentrée, écrit par cette personne incroyable qui s'appelle Myriam Bahafou.
5: Au cours de l'année, vous entendrez aussi Céleste, qui, si elle le pouvait, changerait sa date de naissance en 13 décembre pour avoir son signe astrologique en Sagittaire, ascendant Acab. Alors, Céleste n'est malheureusement pas là pour cette rentrée, mais on pense bien fort à elle, et on la retrouvera en novembre, à l'automne où les pavés tombent comme les feuilles mortes. Elle nous présentera chaque mois sa chronique trop radicale pour raconter les mouvements révolutionnaires et les idées révoltées. Et enfin, Léo, notre technicien éco-réalisateur préféré, auteur de la super intro musicale que vous avez entendue. Il ne prend pas le micro, mais nous gratifie en studio d'un coucou. Est-ce qu'il va le refaire? Encore plus royal que celui de la reine d'Angleterre. Merci Léo. Et pour terminer ce tour de plateau, moi c'est Lilia, votre animatrice cette année, qui vous guidera tout au long de cette émission. Bienvenue dans Siam Autoutex. On enchaîne tout de suite avec le thème de l'émission de rentrée. On s'est dit qu'on allait battre le fer tant qu'il est chaud, et profiter de cet automne version tropicale pour parler climat et écologie au niveau local. Il ne vous aura pas échappé que les réponses du gouvernement face aux canicules ont été très, très utiles pour réviser nos gestes de premier secours, puisqu'elles nous ont tous mis en PLS. Et je ne sais pas si vous vous souvenez de cette photo apocalyptique de gens sur la plage sous leur parasol, avec de l'autre côté le méga-feu de Gironde, même vibe de la part du gouvernement. Et comme en 10 ans, les gens ont bien compris qu'il n'y avait plus rien à attendre d'eux quand il s'agit de les protéger, ils s'y sont mis eux-mêmes. Des réseaux de solidarité se sont créés pour venir en aide aux personnes vulnérabilisées. Des gens se sont inscrits par centaines aux associations, collectifs et mouvements du coin. Et pour ce sujet, on a décidé de s'intéresser dans la partie interview à un gros facteur de pollution, mais qui est aussi un bien de première nécessité, l'énergie. Comment elle est fournie en France? Qui la produit? Qui la consomme le plus? Alors, sur cette dernière question, le suspense est de courte durée. Les entreprises, les multinationales, les riches, les data centers et l'avion de Bernard Arnault. Mais du coup, quel impact on peut avoir à notre échelle pour enrayer la machine et empêcher la surconsommation? Il y a plusieurs initiatives qui se créent un peu partout en France, dont la toute première association fournisseuse d'énergie en France, Énergie de Nantes. L'asso s'est créée en 2021 par des militants et c'est le seul fournisseur d'énergie associatif en France. Grâce à un moulin à eau sur la Sèvre et un champ d'éoliennes, l'association fournit ses adhérents et adhérentes en électricité, c'est-à-dire qu'elle revend l'électricité produite par ses installations aux consommatrices. Pour mieux nous présenter cet asso et leurs actions, on reçoit aujourd'hui Régis et Sarah, militants et administratrices bénévoles à l'association Énergie de Nantes. Bonjour et bienvenue.
8: Bonjour.
9: Bonjour.
5: Avant de passer à la partie interview, est-ce que vous pourriez nous présenter votre association ?
8: Il y a plusieurs manières de le faire. On peut vous dire que c'est le seul fournisseur d'électricité anticapitaliste de France. Effectivement, c'est le statut associatif qui le permet. On pourrait aussi dire qu'on est une communauté énergétique ou un mouvement de réappropriation populaire de l'énergie. Tout ça reste vrai. Il y a plusieurs modalités de réappropriation de l'énergie à Énergie de Nantes. La production, la facturation, vraiment le métier de fournisseur et tout un volet autour de l'entraide et des mobilisations et des luttes sur... Je ne sais pas comment dire cette phrase.
7: C'est hyper classe en tout cas.
5: C'est un combat à la fois écologique mais aussi social car vous luttez contre les inégalités face à la facture énergétique en proposant notamment des tarifs solidaires, mais on en reparlera plus tard. Merci d'être avec nous. Et avant de vous abreuver de questions techniques et existentielles, on va passer le micro à Marie, qui va nous parler d'un mot qui fait partie des grands cauchemars de Darmanin, après les mots consentement et condamnation au tribunal.
10: Islamo-gauchisme,
11: ensauvagement,
12: wokisme,
13: le communautarisme. Mais qu'est-ce que le communautarisme ?
14: Il est vraiment super, ce liner. Merci Léo.
15: Aujourd'hui, comme j'ai pu déjà le préciser, j'ai l'honneur de faire ma première chronique sur un mot on ne peut plus controversé, l'écoterrorisme. Et oui, on avait dit qu'on allait vous envoyer du lourd en cette rentrée, mais avant d'attaquer sur les choses sérieuses, parlons un peu de l'origine du mot. Bon, d'après mes lectures, l'écoterrorisme est une notion qui a été popularisée dans les années 80 aux États-Unis, notamment par un mec qui s'appelait Ron Arnold. Bon, il n'avait pas l'air très sympa en réalité, hein. Il était plutôt réputé pour être un adversaire assez acharné des mouvements écologistes états-uniens. Pour faire clair, c'était un vieux conservateur capitaliste qui était là pour la full exploitation des terres et des ressources. Bon, après ça, le mot traverse l'Atlantique, mais il va rester peu utilisé dans le débat public pendant des années, jusqu'à ce que notre affreux ministre de l'Intérieur de l'époque, Gérald Darmanin, décide de le remettre au goût du jour. Et c'est donc le 30 octobre 2022 précisément, au lendemain des affrontements de Sainte-Soline contre le projet des méga-bassines, que Darmanin utilise ce terme pour qualifier les actions de certaines militantes. Bon, au-delà du fait que ce mot n'est pas une catégorie juridique dans le droit français, on est en droit de se demander ce que son utilisation produit concrètement. Moi, je le comprends comme un mot qui sert à disqualifier une forme de militantisme écologique. On ne présente plus les personnes comme des militants, militantes qui défendent une cause, mais comme une menace qu'il faudrait combattre. Et concrètement, c'est ça que produit le terme. Il déplace le débat et il inverse la culpabilité. Au lieu de se demander pourquoi les personnes se mobilisent, agissent dans l'urgence, bloquent, perturbent, désobéissent, on se demande comment gérer la menace qu'elles représenteraient. Un problème politique et écologique devient donc un problème d'ordre public. Et puis ce qui me paraît important aussi, c'est le suffixe « terrorisme ». Parce que bon, entre nous, si on voulait parler de militants, militantes écologistes qui utilisent des modes d'action violents, on pourrait le faire. Mais choisir le mot « terrorisme », c'est quand même pas anodin. Ah oui, parce que le terrorisme, ça fait peur. Ça évoque immédiatement la menace, la violence, le danger, des personnes qu'il faudrait surveiller et combattre. Et ça ne décrit pas seulement une action. Il produit aussi un tout autre imaginaire autour de celles et ceux qu'on désigne. Et oui, Jamy, c'est quand même vachement plus simple de transformer un problème écologique en un problème de sécurité et en créant un climat de peur autour de ça. Ouais, parce que c'est la mode, en fait, en ce moment, le sujet de l'insécurité. Au-delà d'inverser la culpabilité et de diaboliser les militants et militantes, l'utilisation de ce terme a aussi un côté très pratique, parce que ça permet juste de ne pas agir en fait. Parler d'urgence climatique, ça implique de parler de vrais changements et donc forcément d'aborder des sujets qui fâchent les droitards. Le pouvoir et l'argent pour la faire courte. Et face à cette inaction totale de l'État, comment ne pas imaginer des modes d'action plus radicaux ? Enfin, je finirai sur ce point. C'est bien gentil de demander aux gens de faire au mieux pour prendre soin de la planète en adoptant les bons gestes. Éteindre la lumière, ne pas faire couler l'eau quand on se brosse les dents. Alors attention, hein, je suis la première à le faire et je suis sûre que ça sert à quelque chose, tant pour nos consciences individuelles que pour la planète. Mais si on transforme l'écologie en concours de conduite individuelle, comme s'amuse à le faire le gouvernement, on passe à côté d'un truc essentiel. Le climat n'est justement pas tant une affaire de comportement individuel, c'est surtout une question de production, de profit, de pouvoir et d'organisation économique. Parce que oui, en attendant, le capitalisme, lui, il continue tranquillement de faire tourner sa machine à profit dans le plus grand des calmes. Alors certes, faites au mieux pour le climat, mais si votre plus grand acte terroriste, c'est de vouloir lutter contre l'écocide auquel on fait face, rassurez-vous, vous n'êtes probablement pas l'éco-terroriste, le ou la plus dangereuse de cette histoire. C'était ma première chronique, on se retrouve le mois prochain.
9: Merci Marie.
7: C'était trop bien.
15: Avec plaisir. Pour ouvrir cette chronique, puisque nous avons deux chers invités, on voulait avoir un peu vos réactions sur ce qu'on a pu dire. Et on commencerait par une première question. La vague des canicules successives qu'on vient de vivre, ça a dû donner des envies d'éco-terrorisme à pas mal de gens. Est-ce que chez EDN, vous avez eu un arrivage de nouvelles bénévoles suite aux événements climatiques extrêmes qu'on a subis, justement ?
11: Oui, non. Enfin, tu vois, c'est encore, mine de rien, assez récent. Et en fait, ce qu'on peut constater avec le temps... Donc nous, aujourd'hui, Énergie de Nantes, pour vous situer, c'est à peu près 3000 personnes qui ont rejoint l'association. Sur ces 3000 personnes, il y en a une centaine, on va dire, qui s'impliquent. C'est-à-dire qui viennent de plusieurs jours par semaine à une fois de temps en temps, notamment dans tous nos chantiers participatifs. Là, on en a fait un gros. Et là, notamment, à la fin de l'été, avec le remplacement de la rénovation de notre moyen de production, parce qu'on enlève la vieille turbine qui a 100 ans, qu'on remettra ailleurs d'ailleurs, parce qu'on va la réparer, pour la remplacer par une roue à aube. On a une quarantaine de personnes qui sont impliquées. Et donc, on voit de plus en plus de personnes venir, ne serait-ce que des petits bouts, et notamment cet été. Ça a hyper bien marché. Je tiens à dire aussi que nous aussi, on a vraiment un enjeu. L'énergie, c'est un domaine de mecs, quoi. Et désolé, c'est un mec cis qui le dit. Mais aussi à faire en sorte que de tenir compte des enjeux patriarcaux. Et ce que j'ai envie de dire, ce qui me fait vraiment plaisir dans ce chantier-là, c'est que justement, sur des enjeux de mixité, c'est de mieux en mieux. Voilà, ça fait plaisir. Donc oui, on a de plus en plus de monde, mais bon, c'est quand même pas encore... on peut accueillir bien plus, quoi.
15: Oui, et je comprends que ce soit peut-être compliqué aussi de se rendre compte de l'impact des canicules, là, très récemment, en termes de prise de distance. Vous aurez peut-être une autre analyse dans les mois prochains. Et on avait aussi une deuxième question, notamment en lien avec ce que j'ai dit sur la question des gestes individuels, puisque j'expliquais que c'est plutôt... voilà, les grandes sociétés qui défoncent la planète, mais peut-être que le propos que je tiens ne met pas tout le monde d'accord. Vous, personnellement, ou à EDN, vous en pensez quoi ?
8: Alors, on est très alignés là-dessus. On apporte une critique à la quantité d'associations qui interviennent sur la question du climat, de l'écologie, et dont les actions sont en fait de faire des invocations aux petits gestes dans tous les sens, généralement qui sont nourris avec leur lot de culpabilité qui va avec. Enfin, si on prend les programmes de service civique avec des jeunes qui vont dans les quartiers populaires pour dire aux gens les plus pauvres, qui donc polluent le moins, à quel point il faut polluer encore moins en rajoutant des contraintes et en venant avoir des consommations qui sont potentiellement pas accessibles matériellement. Voilà, c'est des endroits sur lesquels on est très critique. On met à disposition potentiellement des petits mousseurs si les gens veulent consommer moins d'eau, très bien, on ne dit pas qu'il ne faut pas les faire, par contre ça ne paraît pas du tout suffisant, ni la solution. Nous la solution, on la voit collective, et donc on a créé un mouvement d'organisation collective et d'entraide.
11: Pour moi, cette question-là de ce qu'on appelle les petits gestes, pour moi le fait de se permettre de faire ça, c'est un rapport de domination qu'on a envers la nature, quoi. Et donc, si on le fait, si au quotidien, comme tu le disais, on fait attention, c'est parce qu'on veut changer notre rapport au monde, quoi. Mais c'est pas ça qui va résoudre la crise climatique, il est ailleurs le problème. Enfin, Sarah l'a très bien dit, quoi. Tu l'as dit aussi.
9: Et puis on va continuer sur la partie vraiment interview, avec nos, du coup, nouveaux éco-terroristes du plateau, Régis et Sarah d'Énergie de Nantes. Il n'y a pas de liner, merde.
15: J'enchaîne.
12: Oui.
15: On est très contents et contentes d'avoir nos chers éco-terroristes sur le plateau, comme disait Lilia. On attaque donc cette première partie d'interview. On voulait vous demander si vous pouviez nous expliquer un peu comment concrètement on accède à l'électricité d'EDN. Et si vous pouviez aussi nous définir un peu ce que c'est qu'un fournisseur d'énergie concrètement.
11: Alors concrètement, tu nous appelles, tu nous envoies un mail ou tu viens nous voir dans notre local. Et du coup, ça prend à peu près 5 minutes de remplir un formulaire en ligne pour nous rejoindre. Là, je vous dis, en ce moment, il y a 50 à 60 logements qui viennent tous les mois. On prend aussi des endroits, des lieux militants. Des cafés, des bars militants, tout ça. On ne prend pas tous les pros, parce qu'on ne veut pas alimenter tout et n'importe quoi. On ne prendra jamais d'industrie, par exemple. D'où vient l'énergie? En fait, ce qui se passe, c'est que nous, on fait au max pour... on va faire au max avec le temps pour produire notre propre électricité. C'est pour ça qu'on a un moulin, c'est pour ça qu'on est en train de le rénover. C'est encore une petite partie, parce que c'est long et ça coûte cher. Le reste, il est produit par des éoliennes qui sont dans le nord du département, avec quelqu'un avec qui on a créé une sorte d'interface. C'est une sorte d'interface avec le capitalisme, quoi, mais qui nous semble à peu près correcte pour fournir le complément. Et cette énergie, en fait, elle passe par le réseau électrique classique. Nous, dans nos rêves, en fait, on aimerait tout récupérer. On veut communaliser l'énergie, donc on voudrait avoir la production, les réseaux, tout ça, et en faire un service public local, mais ça, faudra peut-être faire la révolution avant, on verra. Mais en tout cas, dès qu'on peut, on le fera.
7: Et plutôt sur la question de la définition d'un fournisseur d'énergie, comment on pourrait rendre ça intelligible à nos auditeurs et auditrices?
8: Le métier de fournisseur, en soi, c'est potentiellement un métier juste de spéculateur. C'est-à-dire, le métier de fournisseur, c'est « je vends de l'énergie ». Et donc, je vends de l'énergie ne veut pas dire je la produis. Donc ça, c'est un choix qui est fait chez nous à Énergie de Nantes. Mais on peut vendre de l'énergie achetée sur le marché par des algorithmes, par des traders de l'énergie. Et le métier de fournisseur, c'est celui qui permet de reprendre la main sur les factures. Et c'est pour ça que le collectif d'habitants-habitantes qui a voulu lancer Énergie de Nantes a choisi cet outil-là, c'est-à-dire reprendre la main. Ça nous permet, par exemple, ces tarifs solidaires à moins 20%. Et donc, ça fait réellement la différence. In fine, on a la main sur la facture. Et donc, ça fait vraiment la différence sur des quotidiens.
7: Tu m'étonnes. On se demandait aussi comment ça se passe, du coup, si on consomme plus que... si la totalité des personnes qui sont adhérentes consomment plus que ce que vous êtes en capacité de produire. Est-ce que, par exemple, je ne sais pas, il y a un quota d'énergie par famille, par foyer?
11: Non, il n'y en a pas. En fait, aujourd'hui, on a entre le moulin et les éoliennes, on a des capacités d'alimenter plusieurs milliers de personnes. Mais il arrive des fois où il n'y a pas d'eau, ou peu d'eau, inaction climatique, tout ça, ou pas de vent. Et du coup, il y a des rares fois, mais c'est 5% du temps, où le complément, il est fait par un truc qu'on déteste, mais on est obligé. On passe par un marché de l'énergie, quoi. Okay. Mais c'est très, très... Voilà, c'est moins de 5%. C'est moins de 5% du temps.
7: Mais donc, ça veut dire que si, par exemple, demain, il y avait des nouveaux milliers de personnes qui voulaient adhérer à Énergie de Nantes, ce serait possible. Il n'y a pas un nombre d'adhérents limités. Et aussi, on se demandait si ça se limitait au terrain géographique. Est-ce que c'est uniquement des habitants et habitantes de Nantes?
8: La quantité est illimitée, donc on est en capacité de fournir. Donc nous, on a l'engagement éthique envers nous-mêmes de ne pas fournir plus que ce qu'on va être en capacité de produire. On ne va pas se mettre à avoir de l'énergie sur le marché complètement volatile, tributaire de la géopolitique de cette manière-là. Donc, on va pouvoir fournir autant que de personnes viennent s'organiser dans Énergie de Nantes, viennent chercher et prendre soin de nouveaux moyens de production. La Sèvre est pleine de moulins qui ne demandent qu'à être réhabilités et à être entretenus. Et donc, la quantité de production va aussi bouger avec le volume de la communauté qui s'organise collectivement.
7: Oui, donc c'est vraiment un système d'autogestion qui s'auto-alimente et plus il y a de gens, plus il y aura d'électricité, plus il y a de personnes qui peuvent adhérer, si je comprends bien.
8: Et sur la question géographique, là aussi on a fait un choix qui est d'être un fournisseur local, considérant que l'organisation se fait à une échelle humaine. L'agrément distribué par la DGEC, le ministère de l'énergie, qui dit « vous pouvez vendre de l'énergie », est un agrément national. Donc légalement, on peut vendre de l'énergie à Lille, à Pointe-à-Pitre, à Marseille, c'est vraiment tout le territoire national. Nous, on fait le choix d'un fournisseur local, on se cantonne au département ou dans les départements limitrophes quand c'est proche de moyens de production. Par exemple, on a des personnes qui sont dans le 49, dans le Maine-et-Loire, parce qu'en fait, elles sont à 20 km, 30 km du moulin, et en fait, s'investissent dans la communauté, et du coup, ça fait sens pour nous.
11: L'enjeu pour nous aussi, c'est de faire ce que nous, on appelle les EDX. On discute avec pas mal de gens dans des endroits issus de plein de milieux, autonomes, citoyens, qui aimeraient créer leur propre énergie de quelque part. Parce que, comme nous, on est un projet qui est d'abord politique, notre idée, c'est de créer un rapport de force. Et plus ce qu'on fait sera récupéré ailleurs, mieux ce sera. Mais on ne veut pas le faire nous-mêmes. On donne tout à qui veut le faire. D'ailleurs, s'il y a des gens d'ailleurs qui nous écoutent, venez nous voir. Et il y a des gens, notamment en Bretagne, là, qui commencent à se motiver pas mal. Ouais.
7: Et en quoi est-ce que ça a du sens, en tant que militant écologiste, d'investir cette partie du réseau énergétique? Alors, est-ce qu'on peut être radical dans ce domaine, ou est-ce que vous vous considérez déjà comme radicaux?
11: Nous, on... Alors, ouais.
7: Déjà, voilà.
11: Non, mais oui. ouais, parce que, en fait, nous, un des trucs qu'on dit souvent, c'est qu'on hack le système. C'est-à-dire qu'on s'est servi d'un truc à un endroit qui est hyper capitaliste pour se mettre dedans et essayer de le retourner. C'est pas facile, hein, parce que derrière, il y a plein d'enjeux de pouvoir, etc. Il faut qu'on mette en place des garde-fous. Ça peut tourner les têtes, en fait. Donc, mais pour nous, on se met à un endroit où on ne nous attend pas pour justement mettre un pied dans la porte. On ne peut pas vous dire tout ce qu'on fait, du coup, qui est radical, parce que voilà, on est quand même à la radio. Mais ça nous permet de faire des choses et de retourner le système, par exemple, en faisant des tarifs solidaires, voilà, et d'autres choses. Mmh. Et globalement, de montrer aussi... Pour nous, c'est un commun, en fait. Hein, tu vois, tu vas parler de Myriam Bahafou tout à l'heure. Je pense qu'on peut dire qu'on est un peu inspiré par l'écoféminisme et la subsistance. Pour nous, c'est un moyen de montrer qu'une économie de subsistance est possible à l'endroit de l'énergie. Et on aimerait que ça se crée à d'autres endroits aussi, quoi. Donc, c'est une proposition qui est quand même assez radicale. Mmh. En termes d'organisation et de renversement du système politique. Ça, oui. participe à quelque chose de plus large.
8: Oui, et c'est cette dimension vraiment de brèche, de venir ouvrir une voie, de hacker, qui fait qu'un certain nombre de militants militantes s'investissent à l'énergie de Nantes. Moi, c'est mon cas, l'énergie ne m'intéresse pas. Par contre, faire commun, se réapproprier, ouvrir des brèches dans le capitalisme, faire ensemble, ça me chauffe. Et il y a un certain nombre de personnes qui viennent pour ces motifs-là, quoi.
7: C'est vrai que ça donne vraiment envie de vous rejoindre. Hein. Clairement. Et je pense que je ne serai pas la seule à avoir envie de vous rejoindre. On voulait aussi un peu parler de ce qui s'est passé cet été, avec les vagues de canicule successives et toutes les questions que ça a pu poser. Alors, once again, les gestes individuels, ça ne fait pas tout, mais est-ce que vous fournissez quand même des conseils à vos adhérents et adhérentes, notamment pour lutter contre la chaleur sans électricité, comme on peut donner des conseils pour gérer la température en hiver, par exemple?
11: Ouais, on l'a fait. On l'a fait en juillet, pas tant sous l'angle climat, mais plus sous l'angle de l'entraide, quoi. Là, on est enfermé dans nos appartements à Nantes où on subit et tout. Donc, on a fait quelques tests sur genre, est-ce que le blanc de Meudon, c'est mieux que la couverture de survie? La réponse est oui. On fait ce genre de choses et on a fait un atelier vraiment de partage sur mais comment on limite la casse, quoi, comment on survit, quoi. Mm-hmm. Parce que c'était pas vivable, quoi. Enfin, si tu vis sous les combles, etc. Donc, on a fait un atelier et on essaye d'encourager l'échange au sein de la communauté, justement, pour s'entraider, quoi. Mm. Et pour se dire, qu'est-ce qu'on peut faire, quoi? En sachant que c'est bien plus large, mais au moins. Voilà.
7: Et du coup, concrètement, le blanc de Meudon, déjà, j'apprends que ça fonctionne mieux que les couvertures de survie qu'on avait quand même installées au travail. Est-ce qu'il y a d'autres choses que les gens peuvent mettre en place? Parce que malheureusement, je pense que l'État ne va pas se bouger tout de suite. Et peut-être que malheureusement, des vagues de canicule vont réapparaître avant qu'il y ait quelque chose de fait. Donc, comment on peut se prémunir au maximum
8: Ouais, ce qu'il faut mettre en place en premier lieu, c'est un rapport de force. Nous, ça nous remet du, ça nous remet du jus et de la motivation sur comment on peut obtenir des rénovations, particulièrement sur les parcs de logements sociaux. On participe et on soutient des luttes habitantes qui imposent ces rapports de force pour obtenir des conditions juste décentes dans les logements, là où un individu qui fait face à son bailleur n'obtient pas grand-chose. Et donc, ça remotive pour imposer ce rapport de force. Et il y a plein de manières de le faire.
7: Et tu lances très bien la prochaine question, puisque on avait parlé de la question du pouvoir. C'est vrai qu'il y a un gros enjeu de pouvoir autour de l'énergie. L'exemple évident en ce moment, c'est le prix de l'essence, hein, clairement, qui atteint presque les 3 euros le litre, et qui fait revoir à beaucoup de gens ce qu'elles peuvent faire ou non de leur journée. Comment est-ce que vous abordez cette question de l'énergie comme source de pouvoir?
11: L'énergie, c'est le carburant du capitalisme, quoi. Et donc, du coup, aller sur le terrain de l'énergie. Imaginons, on se projette là, dans trois ans, on est des milliers de personnes qui, à Nantes et ailleurs, ont monté des fournisseurs d'énergie comme ça. On peut imaginer, si je rêve un peu, mais pourquoi pas, que ces personnes créent un rapport de force suffisant en ayant la main sur des moyens de production. Et si tu as la main sur des moyens de production, tu alimentes qui tu veux. Et donc, tu peux commencer à créer des rapports de force, de dire, mais toi, là, l'industriel dégueulasse Total, là, pourquoi je t'alimenterais un prix... Alors, Total, il se débrouillerait autrement, mais on pourrait commencer à les titiller un peu, quoi. Pourquoi je t'alimenterais un prix faible Donc, on peut imaginer des choses de cet ordre-là. Et on voit bien que c'est ce qui met le feu aux poudres, l'énergie, quoi.
9: Rendez-vous du 7 octobre.
11: Oui.
8: Il y a les enjeux et des écrits sur la pétro-masculinité, ouais. Carbo-fascisme. Enfin, on peut faire le lien avec toute cette dynamique de la puissance, l'extractivisme, du toujours plus.
9: Ben, merci pour toutes ces premières réponses. Et on va faire une pause musicale avant de vous retrouver pour la deuxième partie de l'interview. On va se bercer avec Seeds d'Aurora, qui nous rappelle bien que l'argent ne se mange pas.

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4: Et vous êtes toujours sur Prune 92 FM pour votre émission antifasciste du samedi. Bon retour sur Siam Hutex. On s'est attaqué au sujet du climat et de l'écologie ce mois-ci, avec des chroniques aussi brûlantes que la facture d'une méga-bassine et des invités bénévoles et militants à Énergie de Nantes, Sarah et Régis. Mais avant de continuer notre interview, c'est l'heure de s'éduquer et de rêver toujours plus. Alors, calez-vous bien. Imaginez que vous êtes dans un champ de fleurs ou au bord de la mer. On va écouter ensemble la chronique culture d'Enora. J'ai cru comprendre que tu avais quelque chose à nous confesser.
5: Un bouquin ? C'est quoi cette histoire ? Pourquoi faire ?
6: Mais pour faire la révolution !
7: Oui, j'ai un truc à vous avouer. En fait, ça fait environ 7 ans que je me considère comme militante écolo et comme militante féministe, et pourtant je me suis jamais penchée sur l'écoféminisme. Bon, j'avais quand même acheté un bouquin sur Françoise Debonne en 2021, j'ai écrit mon nom sur la page de garde, mais je l'ai jamais lu. Alors pourquoi ce rejet de l'écoféminisme, vous allez me dire ? Eh bien, j'ai le regret de vous répondre que, jusqu'il y a peu, j'associais écoféminisme à une sorte de développement personnel féminin, essentialisant et parfumé aux huiles essentielles. Voilà, donc s'il y avait une carte de parti féministe, on pourrait me la retirer, rien que pour ce jugement profondément sexiste. Heureusement, il n'y a que les imbéciles qui ne changent pas d'avis, et un podcast m'a récemment incité à revoir ma copie. Dans un épisode de Renverser la table, Victoire Tuaillon a reçu la militante écoféministe Myriam Bahafou, et j'ai eu un choc. J'ai rien compris, mais j'ai trouvé ça fascinant et ça m'a ouvert un appétit insatiable pour les idées que porte cette femme. Myriam Bahafou est chercheuse en philosophie, militante queer, antispéciste et décoloniale et autrice notamment du livre « Des paillettes sur le compost, écoféminisme au quotidien » et c'est de ce livre dont je vais vous parler aujourd'hui. C'est un essai étonnamment accessible pour un truc écrit par une philosophe. Et pour cause, toutes les réflexions qu'elle développe sont ancrées dans le réel, dans des situations très concrètes de son quotidien. Chez l'esthéticienne, dans le choix de ses vêtements, dans un moment partagé avec son chat. Sous cette forme de témoignage, l'autrice nous emmène par exemple dans un de ses dates avec un type pas terrible dans un resto parisien. Le serveur, bien inspiré, leur recommande « une délicieuse salade pour madame et un steak bien saignant pour monsieur ». Myriam Bahafou s'appuie sur cette anecdote pour nous raconter ce qui lui a ouvert la porte de l'écoféminisme, la question des normes de genre dans notre rapport à la nourriture. Elle tisse alors un lien très fluide entre sexisme et antispécisme, en passant par une critique du véganisme tel qu'on le connaît majoritairement en France. Elle nous invite à renouveler nos références sur ce sujet pour nous pencher sur les perspectives que proposent les militants et militantes afro-écologistes en faisant le lien entre antiracisme et antispécisme. Et c'est principalement de ça qu'est fait ce livre, des liens. Des liens entre l'humain et l'animal, l'humain et la nature, et surtout des liens entre les luttes qui s'entrelacent et trouvent toute racine dans la même matrice idéologique. La domination de l'homme sur la femme, de l'homme sur l'animal, de l'homme blanc sur l'homme racisé, de l'homme valide sur l'homme handicapé, etc. Vous connaissez la chanson. Comme Françoise Debonne, qui a conceptualisé l'écoféminisme dans les années 70, Myriam Bahafou a une vision systémique de la lutte écologique. C'est la base de la pensée écoféministe, il n'y a pas d'écologie possible sans les luttes sociales et décoloniales. Dans son livre « Des paillettes sur le compost », l'autrice prend ses distances avec un écoféminisme blanc et bourgeois qui ne serait que théorique. Son approche est très concrète et s'appuie sur des expériences tangibles de la pauvreté, du racisme et du sexisme, et leurs impacts sur les corps. En tant que femme racisée, queer et issue d'un milieu populaire, elle met un point d'honneur à être très précise dans son approche intersectionnelle. Au sujet de la lutte des classes, par exemple, elle nous dit ne pas se reconnaître dans la catégorie de « classe ouvrière » qui fait pourtant écho à certains de ses proches. Elle précise, je cite, « L'enchevêtrement entre classe et race crée un espace inédit qui lie la pauvreté au déracinement, à la constante impression de ne pas être chez soi, intensifiée par une ségrégation raciale que j'ai subie durant la moitié de ma vie. Il y a donc des pauvretés prolétaires, des pauvretés immigrées, des pauvretés de quartier, des pauvretés rurales, des pauvretés sans papier, des pauvretés blanches, arabes, noires, roms. » Fin de citation. Elle parvient à brosser un panorama hyper complet de tous ces sujets, tout en gardant un style simple et dans une énergie incroyable qui remonte à bloc. J'ai franchement adoré cette lecture. C'est un texte qui donne un élan de vie fou à chaque page, qui appelle la générosité et la gourmandise pour le monde sous tous ses aspects, même les plus crades, même les plus tristes. Elle arrive à apporter de la nuance, sans pourtant que ça nuise à sa radicalité, et loin de la pureté militante, elle nous livre ses contradictions sans rougir. Elle nous raconte jubilé de fierté à l'idée d'avoir l'air riche ou apprécier la validation hétéropatriarcale à un moment où elle en a besoin. Et tout ça, c'est très rafraîchissant et ça permet de prendre du recul. Toutes ces luttes se jouent sur le temps long et demandent des changements individuels et collectifs profonds. Les derniers chapitres abordent aussi une dimension spirituelle qui propose une relation inédite au vivant et qui m'a vraiment bouleversée. Je ne vais pas avoir le temps de m'étendre sur le sujet ici, mais si comme moi vous êtes dans le rejet des religions et des mystiques New Age, tout en étant convaincu que nous avons un besoin de spiritualité en tant qu'humain, ce livre pourra certainement vous ouvrir des horizons de réflexion. Vous l'aurez compris, je vous conseille vivement la lecture de Des paillettes sur le compost, parce qu'on a là un vrai projet politique enthousiasmant, sur le long terme, qui n'est pas naïf, ne nous promet pas d'horizon de bonheur éternel, mais qui place en son centre ce qu'il y a de plus viscéral, nos corps et leurs liens avec le vivant, humain et non humain. Régis et Sarah, de ce que vous avez pu dire en première partie, j'ai l'impression que cette approche systémique et intersectionnelle de l'écologie, c'est quelque chose qui vous parle chez EDN. Comment est-ce que vous le mettez en pratique dans votre organisation interne, par exemple ?
0: Déjà, c'est trop bien, comme tu en as parlé. Notre organisation, moi, à plusieurs endroits. Je pense que déjà, dans le rapport au vivant, nous, on a pris un moulin. Il faut savoir que c'est aussi un endroit qui est très vivant et très beau, dans lequel nous, on se pose continuellement la question, quand on fait quelque chose dans notre moulin, de finalement, par rapport au milieu, par rapport aux écosystèmes, est-ce qu'on apporte quelque chose qui est en phase avec cette aspiration d'aller contre cette coupure-là, nature-culture, dont parlent les écoféministes et les anthropologues, et de se reconnecter à quelque chose. Et donc, quand on va agir, j'espère qu'on n'agit pas comme des vieux mecs productivistes, mais comme une communauté qui, justement, essaye de, juste par petite touche, de se réintégrer dans les milieux. Donc, j'espère que ça se retraduit dans notre action, mais j'ai envie de dire qu'à ces endroits-là, c'est quand même hyper dur, parce que ça fait 2 siècles qu'on nous a coupé de tout ça, quoi. Et que donc, du coup, essayer de partir de la tête pour redescendre dans le corps, je ne sais pas si c'est le meilleur moyen. Mais en tout cas, c'est quand on le vit sur place, j'espère qu'on arrive à faire quelque chose qui, justement, relève de ce courant-là, de l'écoféminisme. Je pense aussi que ça se joue dans notre organisation. Nous, on est organisé par cercle, on dirait de manière horizontale, hein, il n'y a pas de chef. Mais par contre, il y a des rôles qui tournent. Et donc, dans cette organisation, on fait attention, justement, aux soins et à l'ensemble des rapports de domination qui traversent notre société. C'est vraiment systématique dans tout ce qu'on fait, quoi.
6: Oui, c'est ça. Du coup, moi, par exemple, en tant que personne queer racisée, c'est pas évident de militer dans un certain nombre d'organisations, parce que je sais que si je vais vivre tel fait de racisme qui serait qualifié d'ordinaire, vous voyez les guillemets, je ne vais pas pouvoir l'adresser, en parler et en fait faire bouger les choses. Là, à Énergie de Nantes, on a un engagement collectif de mettre tout ça au travail sur quels sont nos liens, quelles sont nos manières d'être en relation et de reproduire ou pas des rapports de pouvoir, des rapports de domination entre nous, d'où on part, d'où on parle, qu'est-ce qui se joue dans ces dynamiques-là. Et on le met au travail et on a beaucoup de temps qui serait qualifié d'improductif chez un fournisseur, où juste on parle de comment on fait ensemble, comment, quelle manière d'être en lien, de s'autoriser à demander ceci ou cela à telle personne qui se retrouve assez spontanément à prendre des rôles de care dans l'organisation ou à se sacrifier, à aller avec moins d'élan parce que le collectif a besoin, qui reste dans des zones de kiff dans sa manière de militer. À Énergie de Nantes aussi, on a fait toute une analyse. C'était sur les enjeux de subsistance à la base, mais genré sur, dans l'organisation, quels sont les biais genrés qui nous traversent. Et on s'est rendu compte que la plupart des personnes sexisées militaient dans d'autres organisations, et notamment pour défendre leurs droits à certains endroits, notamment dans des organisations féministes, là où les mecs cis étaient essentiellement à militer à Énergie de Nantes. Et donc il y a un certain nombre de biais qui font ce avec quoi arrivent les personnes à Énergie de Nantes. Nous, on en travaille un certain nombre et on essaie de ne pas les reproduire, mais on reste vraiment dans cette matrice-là. Et donc, spontanément, on a beaucoup de jeunes mecs ingénieurs qui arrivent. Mais en fait, là, on arrive à prendre le contre-pied avec notre manière de s'organiser, avec les propositions qu'on fait, de ne pas avoir que des jeunes mecs cis-ingés qui arrivent, mais justement d'avoir, là, on donnait l'exemple tout à l'heure du groupe qui travaille sur la mise en place de la roue à aube, en fait, où il y a plein de personnes sexisées qui ne sont pas formées spécifiquement dans l'énergie, juste qu'on l'attrait de faire ensemble et de s'organiser de cette manière-là.
7: Est-ce que c'est évident pour toutes les personnes qui poussent la porte de Énergie de Nantes que c'est important de s'intéresser à ces modes de gouvernance et à ces oppressions qu'ils traversent? Ou est-ce qu'il y a des gens qui arrivent en mode bah, « cool, les énergies renouvelables, le féminisme, c'est quoi en fait ?»
6: Ouais, on annonce la couleur, mais on a des surprises.
0: Oui, oui, il nous est arrivé de... Oui, oui. Oui, on le dit partout, on nous est arrivé d'expliquer le patriarcat il y a encore très peu de temps. Je pense que ça ne sera jamais fini. Notamment quand on organise des chantiers participatifs, malgré tout, il faut rappeler le cadre, le règle, ce n'est pas toujours évident. Il y a des choses un peu dures qui peuvent être dites, hein, parce que le mec cis-moyen a quand même pas mal d'ego, même s'il est militant. Et donc, du coup, c'est loin d'être une évidence encore, c'est terrible. Hein. C'est, alors que nous, pour nous, ça devrait l'être, mais on est malheureusement assez désagréablement surpris trop régulièrement, mais ça ne nous empêche pas de continuer à tenir ce cap-là. Quoi. Et à l'inverse, il y a quand même, j'ai l'impression, de plus en plus de personnes sexisées qui voient un peu par le réseau, le bouche à oreille, où est-ce qu'elles mettent les pieds, et qui osent pousser la porte. Et donc, tant qu'elles sont là, nous, tout notre enjeu, c'est justement de faire en sorte qu'elles aient envie d'y rester. Quoi.
6: Mmh. Ouais, et à défaut de pouvoir garantir un espace safe, on essaie d'avoir ce qu'on appelle un espace courageux, en mode, on va se remonter les manches. Quand il se passe une situation qui n'est pas OK, eh ben, on va la prendre en charge collectivement. Ce n'est pas le fait des individus qui ont été concernés uniquement. On a un système qui a permis ça, et donc on le met au travail, et ça fait partie aussi d'une bataille culturelle qu'on mène. On ne l'amène pas uniquement sur l'énergie. Et donc on arrive à développer des choses sur d'autres pans, sur le féminisme et autres, dans l'organisation.
0: Pendant le chantier, là, on n'a pas arrêté de dire qu'on n'est pas là pour faire de la performance. On s'en fout si le moulin, il n'est pas installé, etc. L'important, c'est comment on va le faire. Et on s'en a fini par s'en rendre compte que c'était plus important de la manière dont on veut faire ensemble que l'objectif final, que de mettre un moyen de production, etc. Alors forcément, on a envie de le faire, mais c'est pas priorité à tout prix à la performance et à l'efficacité.
7: Et j'adore ce distinguo entre espace safe et espace courageux. Ça a fait beaucoup écho à ce que dit Myriam Bahafou, justement, sur le fait que le but, c'est pas de créer des espaces aseptisés où il va rien se passer, il y aura zéro violence, mais plutôt de créer collectivement une robustesse face à tous ces événements qui peuvent arriver. C'est trop bien que vous bossiez ça en parallèle de tout ce que vous faites d'un point de vue énergie.
8: Et on va continuer là de parler futur désirable avec la suite de l'interview.
6: Et c'est moi qui enchaîne avec les questions. On vous...

0: gratuite envers les autres. Or, c'est pas tout à fait ce qu'on fait, même si c'est un mot qui revient régulièrement dans l'association. Nous, on est là, c'est pour répondre à nos besoins. Mais d'une autre manière que le capitalisme nous l'apporte, c'est-à-dire en le faisant collectivement et en s'entraidant. Et on a des rétributions sous forme d'un truc qu'on appelle la subsistance, qui est en gros, quand tu cultives un champ de tomates, t'as des tomates. Quand tu cultives un moulin, t'as des kilowattheures. Et voilà. Et donc tu peux y prétendre, tout le monde peut y prétendre au sein de l'association. Donc on se définit plus comme énergiste.
1: Sur la question de... Donc, vous êtes plutôt des énergistes, ouais. Et non pas des bénévoles. Et du coup, je crois que Régis, tu expliquais que vous aviez différents postes au sein de DN, et que vous tourniez sur les postes, qu'il y avait une horizontalité et donc pas de hiérarchie dans les énergistes que vous êtes. Est-ce que vous pouvez nous décrire un peu les différents postes que vous occupez?
2: Ouais, on n'utilise pas non plus le mot poste,
1: histoire de vous charrier jusqu'au bout.
2: Mais la pureté militante avec ces termes très précis là.
1: Le prochain coup, je fais un brouillon, promis.
2: C'est pour charrier. On a différents rôles. Par exemple, là aujourd'hui, on était en tunerie, et donc j'avais le rôle de tuniste, c'est-à-dire on gère la thune. Du coup,
3: je croyais que tu faisais du tuning. Je suis un peu déçue.
4: C'est comme énergiste, vous vendez pas des pierres précieuses
2: Non. Non, voilà, aujourd'hui, mais j'ai fait de la compta, concrètement, ce qui est très nécessaire pour le commun. On a des rôles comme ça qui peuvent être tournants, les accueillistes aussi, donc ça va être des personnes que vous allez avoir quand vous allez nous passer un coup de fil ou nous envoyer un mail. On a des rôles, on a des cercles, on a des groupes de travail, on a la grande assemblée qu'on fait tous les deux mois, qui est l'endroit vraiment... qui va donner le cap au collectif. Dans les petits groupes, entre guillemets, il n'y a pas de grandes orientations qui vont se prendre. Ça va se faire en grande assemblée. On va pouvoir consulter la communauté plus largement. Et de ces grandes assemblées naissent des groupes de travail qui vont aller... le groupe Rouaob, c'est parti, c'est lancé. Ils sont quelques dizaines maintenant à faire des chantiers un peu faramineux pour installer une Rouaob de 4 mètres par 7 mètres dans un moulin sur la Sèvre. Bon, c'est parti de la grande assemblée. Il y a des élans comme ça. Et pour ce qui est du fournisseur, ça va être l'endroit où il y a les rôles un peu qui reviennent sur le quotidien. EDN ne coupe pas pendant 2 semaines, puisqu'en fait, il y a des gens qui ont leur électricité chez nous. Et donc, on s'engage en tant que non-bénévole, mais énergiste, à une qualité de service. Malgré tout, il y a un peu ça, mais qui n'est pas du service, qui est juste vraiment de l'entraide. Et on ne va pas laisser les gens dans la panade, en fait. Et donc, il nous faut une fréquence. Et donc, ouais, ça, c'est des rôles qui tournent. Et puis, de temps en temps, il y a un mot sur le canal de quelqu'un qui dit « Ouais, je remets mon mandat au centre. Moi, là, j'ai plus l'espace. » Par exemple, on a une petite pensée pour une copaine qui accouche en ce moment même.
0: Ah, oui.
2: Qui nous a remis son mandat au centre hier soir seulement, ah, même pas. Qui a voulu continuer. Pensez à toi. Et donc, voilà, ça tourne un peu comme ça. On a des réunions hebdomadaires où c'est l'occasion, justement, de remettre ses mandats au centre. Enfin,
1: d'accord, donc ça veut dire que les gens peuvent, les énergistes peuvent avoir un mandat le temps d'une semaine et finalement se dire, bah là en ce moment j'ai moins de dispo, je prends une pause, mais quand même pouvoir continuer à bénéficier de l'électricité. En fait, c'est pas dépendant de l'implication plus ou moins quotidienne qu'on peut faire. Quoi.
2: La majorité des personnes qui bénéficient de l'électricité d'Énergie de Nantes ne passent pas la porte du local et juste profitent de cette électricité abordable hors marché. Les quelques dizaines, centaines qui viennent au local, qui viennent au moulin, qui participent, ça ne change absolument rien à leurs conditions d'accès à l'énergie.
1: C'est incroyable. Est-ce qu'à côté de l'aspect fournisseur d'énergie, vous essayez aussi de développer une réflexion sur le rapport qu'on peut entretenir à l'énergie, et notamment aux adaptations qu'il faudra peut-être réaliser dans le futur, la sobriété, les circuits courts, ce genre de choses?
0: J'ai envie de dire, c'est notre quotidien, en fait. C'est notre quotidien de faire autrement et de projeter qu'est-ce que ça serait s'il n'y avait pas, je suis désolé, je vais encore dire le mot, s'il n'y avait pas cette année capitalisme. Mais on n'emploie pas forcément le mot de sobriété, parce qu'en vrai... quand même, dans EDN, on vise quand même plutôt les classes populaires. Enfin, il y a plein de types de personnes différentes, mais enfin, vous l'avez dit dans votre intro, quoi. Je veux dire, c'est pas surtout à nous de faire des efforts. C'est aux bourgeois, c'est aux riches, c'est aux entreprises, c'est à certaines personnes, une certaine classe qui détient le pouvoir. Et donc, oui, on va essayer de faire, parce que de faire et de s'adapter. Parce qu'on s'adapte.

0: à cause de leur connerie. Mais sans s'auto-flageller, quoi. Donc, et ça va passer de plus en plus par le fait que cette communauté se connaisse, puisse se parler, puisse se rencontrer. C'est pour ça qu'on a fait un truc dans un périmètre limité, parce qu'on veut que les gens se voient pour pouvoir s'entraider. Et comme là, ça commence à être compliqué, on est aussi une forme de base arrière, finalement, qui peut aider à ça. L'année dernière, pour le 10 septembre, ça a été utilisé. J'espère que pour ce qui arrive à cet automne, ça pourra être réutilisé aussi, quoi. On a des locaux, on a un certain nombre de choses qui peuvent être utilisées, et voilà.
1: Oui, et on s'autorise un peu, je ne vais pas dire des critères à l'entrée, mais tout à l'heure sur les professionnels, on disait on n'accepte pas du tout n'importe quelle personne morale. En fonction de l'activité, on accepte de la rattacher, de la fournir, si on considère qu'on la veut également dans le monde de demain, si cette activité fait toujours sens pour nous dans le monde de demain. Et sur les particuliers, on s'autorise à avoir un regard sur des consommations qui nous paraîtraient excessives. Et on a une charte qui dit, si on comprend que quelqu'un de chez nous fait du minage de crypto-monnaie, c'est pas possible. La piscine, c'est pas possible. La maison secondaire, c'est pas possible. Voilà, et ça c'est pareil, c'est très singulier. C'est la charte éthique, le manifeste politique qu'on a posé, qui nous donne ces critères-là.
2: Et du coup, ça me fait aussi poser une question qui est peut-être bête, mais... En termes de financement, puisque vous avez un local, du coup, comment ça fonctionne? Est-ce que vous êtes plutôt pas pour l'idée de recevoir des dons ou des... j'imagine pas forcément que vous fassiez des demandes de subventions tous les quatre matins, mais est-ce que vous faites des demandes à certaines fondations avec lesquelles vous pourriez être en accord, ou est-ce que c'est complètement hors sol et je peux retourner à mon brouillon?
1: si, en naviguant dans un monde capitaliste, on est obligé de fonctionner avec des euros à plein d'endroits malgré tout. Je pense qu'on considère que l'argent a une odeur et qu'on ne prend pas de l'argent venant de n'importe où. Il y a eu très peu d'appels à des structures pour des financements. C'est pas zéro, là on est de nouveau en train de causer avec la banque la plus éthique qui est à notre connaissance... dans le cadre du projet de la roue à aube, par exemple.
0: Oui, on a fait un peu appel à des fondations au début, mais plutôt des fondations camarades avec lesquelles on était en accord. Voilà, et aujourd'hui, on s'autofinance avec les tarifs. Ils ont été calculés collectivement. On est le seul fournisseur d'énergie qui dit aux gens combien vous voulez payer. Et donc, on a proposé aux gens de se retenir autour d'une table, d'ouvrir la boîte, d'essayer d'être le plus clair possible et d'expliquer, de se dire, OK, pour tenir... que EDN puisse continuer à exister, de définir des tarifs, ce qui fait que voilà, on arrive à s'autofinancer sans être très cher.
2: Et les subventions privées, c'est pas forcément ce vers quoi vous pourriez avoir tendance à aller, j'imagine, mais est-ce que ça vous est arrivé de faire des demandes de subventions publiques?
1: Il y en a eu une exception sur un volet transition écologique, entre guillemets, par la région, avant qu'elle ne soit à droite et qu'on soit obligé d'aller devant pour dénoncer les pratiques qui ont eu lieu. C'est l'exception, ça date d'il y a quelques années. Et pour le reste, plutôt, on fait le choix un peu de robustesse, de ne pas s'en rendre tributaire. On trouve ça très fragile. On a suivi les municipales de plus ou moins près, avec plus ou moins d'inquiétude. Donc, ça ne fait pas partie du modèle économique que de faire appel aux subventions.
2: Tout comme ça ne fera sûrement pas partie non plus du modèle de penser à salarier des personnes, parce que j'entends tout à fait la volonté d'être dans une autogestion, et en même temps, je me dis que c'est aussi peut-être un luxe de pouvoir avoir du temps pour s'organiser, pour mettre tout ça en place, et ce n'est pas forcément accessible à tout le monde. Et c'est des questions qui me traversent et...
1: Oui, ce luxe-là, on essaie de se l'offrir collectivement avec la mise en place d'un budget contributif. Donc, sans rentrer dans les détails, c'est un outil qui permet de faire une demande au commun de rétribution d'un peu d'argent en fonction de comment on a contribué, de comment on est situé dans la société, de comment on a accès par ailleurs à des ressources, à du travail. Et donc, y a des personnes, voilà, dont ça fait partie vraiment du modèle économique individuel, entre guillemets, que de contribuer à Énergie de Nantes et de pouvoir bénéficier de cette subsistance, on appelle ça. Donc effectivement, tout le monde ne peut pas donner de son temps de la même manière. Et sur le salariat, on pourrait se l'offrir, plutôt le choix est politique et c'est le pari autogestionnaire. Ouais.
2: On voulait aussi revenir sur des actions que vous avez pu mettre en place très spécifiquement. Quand on s'est un peu renseigné sur la manière dont vous fonctionnez, on voyait que il y avait la question de, enfin l'action que vous aviez pu faire sur la pose de panneaux solaires à la Maison du Peuple. Est-ce qu'il y a, enfin voilà, comment ça fonctionnait, comment ça s'est passé?
0: Ouais, c'était vraiment au tout début d'EDN, quand on cherchait, on avait posé un contexte, un concept de, qu'on n'utilise plus trop aujourd'hui, mais qu'on appelle la guérilla énergétique, où notre idée c'était d'essayer de venir partout, notamment dans des lieux autogérés, des squats, pour essayer de faciliter l'accès à l'énergie, notamment auprès des personnes qui en avaient le plus besoin. Et donc on s'est rapproché de la MDP, avec qui on était déjà en lien, parce qu'on allait déjà à la Maison du Peuple. Donc, le bâtiment qui n'est toujours pas occupé d'ailleurs aujourd'hui, ça, c'est quand même un scandale. Voilà, on a tranquillement, avec les personnes qui vivaient déjà là-bas, on est allé, on a proposé, on a discuté, et puis on a commencé à installer des panneaux solaires de récupération, et ça a été une des premières actions qu'on a faites, quoi. Et vraiment, ça nous a permis un peu de poser les bases de comment est-ce qu'on peut faire ensemble pour mettre en place un petit moyen de production, sans être forcément toutes et toutes expertes, en le faisant à notre rythme. Voilà, et ça a été voilà, première chouette action. Ouais.
2: Un franc succès, finalement, qui n'a pas duré longtemps, mais qui devait être...
0: On a récupéré les panneaux.
2: Oh, waouh.
0: Quand ça a été, c'était en plein été, quand la Maison du Peuple s'est fait sortir, les panneaux ont pu être récupérés.
2: Ok. Voilà. Donc vous pourrez peut-être les réinvestir sur... Alors, un futur tiers-lieu, je ne sais pas, mais...
0: Un futur centre social autogéré, j'espère qu'il y
2: en a. Allez, ça donne envie. Et on finirait sur une dernière question qui serait plutôt comment on peut vous donner de la force? Genre, comment on peut vous aider? Nous, on ne s'y connaît pas vraiment en sciences, en mécanique, énergétique et tout ça. Mais je ne sais pas, est-ce que vous proposez aussi des ateliers ou des temps de formation, de sensibilisation?
0: Les dates. Comment vous pouvez... Rejoignez-nous. Faites faire des trucs.
2: Let's go.
0: Avec nous, même si vous avez une heure, deux heures, c'est cool. L'idée, c'est qu'on fasse des trucs ensemble. Mais d'ailleurs, pas que sur l'énergie. Hein. Ce qui serait cool, c'est ce qu'on essaye de le faire. Ça peut se transposer à plein d'endroits, l'alimentation, la santé. Enfin, les centres de santé communautaires, c'est trop cool. Rejoignez des endroits où on essaye de faire autre chose et dès maintenant. Et qu'en même temps on lutte, voilà. Ça, je trouverais ça cool comme message. Et après, globalement, nous, ça peut être venez faire du téléphone avec nous, venez faire des factures d'énergie avec nous, rejoignez-nous pour qu'on s'entraide, venez participer à notre prochaine grande assemblée, c'est le 14 octobre, notre prochaine réunion d'accueil des nouvelos pour un peu expliquer tout ce qu'on fait et que tout le monde puisse trouver un truc qui lui plaise à faire. Ça sera le 27 octobre.
1: Ouais, il n'y a absolument pas besoin d'y connaître quoi que ce soit, ni même d'être intéressé par l'énergie presque, vraiment. Ça m'intéresse vraiment très très très très peu. Et il y a quand même beaucoup de choses très chouettes à faire. Et parfois on a aussi des formats juste d'ateliers d'arpentage par exemple. Ça peut être sur des docs d'énergie ou sur des livres qui nous politiquement sont des bases organisationnelles ou politiques. Enfin, on a vraiment plein de propositions très variées. Trouver tout ça sur le site internet, évidemment, que les médias activistes gèrent.
3: Et bah, merci beaucoup. On retient les dates, on les remettra sur la page de l'émission sur prune.net. Merci encore à vous et merci pour le partage de cette lutte. Il est 13h12 plus 40 minutes à peu près et on arrive à la fin de cette émission. À tous celles qui nous écoutent et qui ont survécu à cet été dans des conditions difficiles ou qui sont révoltées par le nombre de mortes et de morts à cause de l'inaction climatique et politique de nos dirigeants, on a plusieurs références à vous donner si vous voulez utiliser cette colère dans un engagement. Comme vous l'avez entendu, il existe différentes manières d'attaquer le problème, que ce soit sur la reprise en main des moyens de se fournir en électricité ou sur des manifs à rejoindre. Il y a la Confédération syndicale des familles qui est très impliquée dans certains quartiers, notamment Nantes-Nord et Bellevue, qui fait front pour porter les besoins des habitantes et habitants de logements sociaux et créer des réseaux d'entraide. Il y a l'association Passe en nous. Il y a Alternatiba, le GIGNV, c'est le groupe d'intervention des grenouilles non violentes. J'adore ce nom. Il y a Extinction Rebellion, XR, les soulèvements de la Terre, Greenpeace contre le nucléaire et tant d'autres. Autant de mouvements collectifs qui répondent à toutes les envies, que ce soit celle de réponses urgentes dans le cadre qui nous est donné, c'est-à-dire un système capitaliste mortifère et à bout de souffle, ou des réponses plus globales et révolutionnaires pour enfin détruire le carcan qui nous bloque et nous empêche de penser et faire réellement la révolution écologique et sociale qui va sauver nos corps, nos vies et l'environnement. Et quand j'entends des intervenants à des conférences sur le climat parler des marchés de l'emploi et d'un futur désirable par la main-d'œuvre, sans aucune pensée anticapitaliste, ça me donne envie de tout casser. On va pas continuer à faire, comme tu disais Régis, les gentilles petites mains qui réparent comme elles peuvent la casse faite par les plus riches et les dominants. On a des leviers, la grève, le vote, tant d'autres. Alors syndiquez-vous, rejoignez des collectifs, des assos, des partis de gauche et vérifiez que vous êtes bien inscrite et inscrit sur les bureaux de vote le plus proche de chez vous ou à la prochaine Assemblée des Gilets jaunes pour le 17 octobre. Il y a une brise forte et solidaire qui souffle. Il est temps de l'alimenter pour en faire un vent de révolte. Alors là, je suis à ça de dire comme un ouragan, mais on va quand même pas faire de la pub à une richissime héritière. Rends l'argent, Steph.
2: Quoi, j'ai pas la ref.
3: Stéphanie de Monaco. Oh là là, non mais c'est vieux comme ref aussi. Allez, sur ce, bisous et retrouvez-nous en podcast sur prune.net et sur toutes les plateformes d'écoute. Et à dans un mois.
2: Au revoir tout le monde.
1: Ciao.
0: Salut les camarades.
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0: Non, non, s'il y a une chose que je sais, c'est que je l'adore. Hein,
1: j'adore cette énergie-là.
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0: Nous sommes un samedi, il est 18h, je suis de nouveau au micro des studios de Prune. On est là entre ces murs qui nous insonorisent des bruits de la rue. Devant les bonnettes de nos micros, les casques sur les oreilles, il y a ces néons blafards d'Open Space que j'ai appris à aimer avec le temps. C'est agréable de revenir dans un lieu qui est un peu chez nous, qu'il est devenu au fil du temps en tout cas. Si vous nous connaissez déjà, j'espère que nous entendre vous fait le même effet qu'à nous, que vous vous sentez chez vous à l'écoute de nos voix et des musiques que l'on vous choisit et que l'on va diffuser ce soir. Prune, on espère que c'est aussi votre maison. Nous sommes en tout cas ravis de nous adresser à vous. Si vous nous écoutez pour la première fois, j'ai le plaisir de vous souhaiter la bienvenue. Installez-vous, prenez une boisson au frigo et posez-vous dans le canapé. En ce samedi 3 octobre, c'est une nouvelle saison de TFQ qui débute. TFQ pour Tu fais quoi ? TFQ, c'est la création artistique à la nantaise, tous les samedis en direct de 18 à 19h. On cause de musique, de danse, de théâtre et même parfois de photos. Bref, TFQ, c'est une sacrée sauce. Vous y retrouverez des sujets sur des projets d'artistes locaux, mais aussi des reports de concerts, des expos à aller voir. Bref, on a l'ambition d'enregistrer, de documenter l'émergence de scènes artistiques à Nantes et en Loire-Atlantique, et même un peu au-delà. Militsa est là, Lisa est là. Salut les filles.
1: Salut Léon.
2: Et coucou.
0: Et moi Léon, je suis aussi là posé sur mon siège. Il ne manque que Vincent qui nous rejoindra la semaine prochaine. On est très heureux de vous accueillir aujourd'hui dans TFQ. Et peut-être qu'à un moment donné, vous entendrez des voix un peu différentes des nôtres parce qu'on n'est pas tout seul aujourd'hui dans les locaux. On est aussi très heureux d'accueillir des nouvelles têtes aujourd'hui pour cette émission du 3 octobre 2026. Alors, pour commencer cette saison...
3: Déjà, juste, est-ce que je peux dire un truc ?
0: Ouais.
3: Voilà, je suis très contente de vous retrouver. Vraiment, c'est trop chouette, j'en fais trop plaisir. C'est drôle parce qu'au moment où je m'assois, après, je me rends compte que vraiment, ça, je suis trop contente. Et c'était très beau, ce que tu as dit.
0: Donc, merci.
3: Voilà, merci à vous.
0: Mais c'est vrai que je ne vous ai même pas proposé de dire de bonjour, parler, je suis vraiment un impoli.
3: Encore
0: quoi.
3: Un homme qui nous
0: ouais,
3: voit là.
2: C'est ça.
0: pas trop déconstruit, quoi, le gars.
3: Non, mais ouais. Ouais, en tout cas, oui, je suis contente.
2: Oui, je partage ce que tu dis, Militsa. Ça fait plaisir de revenir après tant d'années. Ça fait toujours la même chose. C'est toujours agréable de se retrouver face au micro et avec vous. Donc... merci à vous, merci d'être là.
3: Et en tout cas, ça va être un peu l'impro, si j'ai bien compris, parce que Léon, il va nous... On n'a pas vraiment un fil. On a un fil, mais on ne sait pas exactement l'ordre dans lequel on passe. Donc, à toi.
0: Surprise.
2: Surprise.
0: Et du coup, on va commencer... en fait, c'est le premier son de la saison. Ce n'est pas que le premier son de l'émission, c'est le premier son de la saison. Et donc, on va commencer avec un son de Rafi que nous propose Militsa aujourd'hui.
3: Oui, super. Rafi, oui, c'est une jeune musicienne nantaise qu'on vous a déjà fait découvrir dans TFQ au printemps dernier grâce à Lisa. C'est elle qui a ramené un des premiers sons qu'elle a sorti, en plus, Rafi. Rafi, comme elle le dit elle-même, elle écrit la nuit et elle chante le jour. Son univers est un mélange de indie-pop nocturne, d'après ses propres mots, du R&B et de la soul. Elle chante principalement en français. Et je dis principalement parce que sur un titre qui figure dans son premier EP, elle emploie également de l'anglais. Et du coup, cet EP qui s'appelle « Douceur diluvienne » est sorti hier, donc de 2 octobre, et il comporte 5 titres, dont la plupart Rafi a déjà sorti auparavant. Et moi, en fait, je vous propose qu'on écoute, déjà un morceau qu'elle a sorti un peu plus tôt, mais voilà, c'est quand même, il reste quand même toujours très bien. Et elle s'appelle, Les Souvenirs de la Veille, c'est Rafi dans TFQ.

0: Et vous êtes dans TFQ 231e émission. Je ne sais pas si on l'avait précisé tout à l'heure. De la nouvelle saison.
1: Je ne l'ai pas précisé.
0: Bon, voilà, je dis comme ça. Je fais ma.
1: De la 7e saison.
0: Oui.
1: Je n'ai pas précisé non plus.
0: Ouais, voilà. Une nouvelle saison. Donc, on a ouvert avec le premier titre de. Je veux dire, premier titre, comme tu disais, Léon, de l'émission et de la saison. Donc, c'était Rafi avec.
2: Les souvenirs de la veille.
0: Merci Lisa. Waouh. Moi, la veille, voilà. Il s'est passé des choses, déjà, j'ai oublié les mots. Non, je rigole. Mais en tout cas, oui, c'est très chouette. Moi, j'aime bien parce que, effectivement, ça me fait penser à d'autres, même d'autres artistes nantaises. Je pense notamment bah, voilà, à Miel, qu'on a déjà passé, Kesuna aussi.
2: Ce titre-là, je trouve, est beaucoup plus dream pop que Soul R&B.
0: Exactement.
2: Autres titres. Donc,
0: c'est vraiment, oui, c'est pas mal. Ouais. Parce qu'on en a que 5 sur ce EP. Effectivement, c'est le seul qui est un peu plus, on va dire, un peu smooth. Les autres, c'est un peu plus. Oui, il y a plus des touches sol et tout, funk. Et c'est... Mais c'est vraiment chouette. Du coup, hâte de voir ce qui va se passer pour elle. Parce que j'ai pas trouvé de date très prochainement. Je pense qu'elle a eu quelques dates là en septembre. Mais là. Voilà, à suivre.
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1: Je trouvais ça très joli, en fait, cette espèce de son de, on dirait, du steel drum, là, la mélodie très métallique, un peu de percussion, là, qu'on entend, notamment sur la fin. C'est vraiment chouette.
0: Oui.
1: Donc, Rafi, les souvenirs de la veille.
0: C'est ça.
1: Eh bien, merci, Militsa, pour cette découverte. On va ensuite donner le bâton de parole à Lisa. Lisa, voilà. Qui voulait nous parler d'un monstre gentil.
2: Ah, allez, jusqu'au bout le suspense.
1: Quel nom de chanson,
2: Oui, effectivement. Alors, je vais commencer par une petite citation. « Je voulais être heureux, mais j'ai fini par être artiste. J'écris des poèmes et je fais de la musique. » Donc, ce sont les mots du rappeur nantais La Fine Fleur, qui a sorti il y a moins d'un an le titre « Monstre gentil ». Je vous laisse écouter les paroles et puis on en parle juste après.

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0: C'était Monstre gentil de la Fine Fleur sur les ondes de Prune et dans TFQ. Alors c'est le seul titre disponible de l'artiste que j'ai vu, donc je ne peux pas vous en dire beaucoup beaucoup plus. S'il a des projets en cours ou pas, il a quand même fait pas mal de freestyle, notamment avec Qu'est-ce que t'as dans le bide ou encore Paquet, chaîne de freestyle du coup sur YouTube.
1: Si je pense
0: à suivre peut-être.
1: Ouais, comme on en parlait avant, en fait, je pense qu'effectivement, il doit avoir quelque chose qui va sortir parce que je me souviens d'avoir écouté l'émission justement Qu'est-ce que t'as dans le bide de nos collègues San, où ils l'interviewaient et il me semble qu'il avait dit que bientôt, mais
0: ça peut être justement le le pied à l'étrier.
1: Parce que franchement, on était d'accord, il y a que ce son, mais les trucs qu'il a fait dans l'émission, ils étaient vachement cool. Et moi, je me dis ah mais
0: la prod est chouette, je sais même pas si c'est lui qui s'occupe de la prod, je vous avoue. J'ai
2: oui, c'est pas précisé dans les crédits.
0: Voilà, donc voilà. Mais en tout cas, les paroles sont très profondes.
1: Oui, ouais.
0: On sent que c'est quelqu'un qui a beaucoup de choses à dire. Donc,
1: Parce que ça fait un moment en plus qu'il fait de la musique. Donc,
0: voilà.
2: Sur la manière de poser et puis sur le choix de cet instrument-là, parce qu'on ne peut pas juger sur le reste, mais j'ai l'impression que c'est quelqu'un qui a dû écouter du Giorgio.
1: Giorgio.
2: Ouais.
1: Oui.
2: Donc un rappeur de Paris, époque l'entourage.
1: Voilà. Mais en tout cas, c'est chouette.
2: Très bien, merci pour cette découverte. À suivre, du coup, La Fine Fleur. On va changer d'univers, là, puisque là, on était dans le rap avec La Fine Fleur. Et en fait, on va aller du côté plutôt du folk. Quoique l'instru était assez guitare et tout. Mm-hmm. Et donc là, on va rester sur les guitares avec Militsa qui voulait nous parler d'une chanteuse folk nantaise dont on a déjà causé.
1: Oui, plusieurs fois. TFQ. Oui, effectivement, même toi, moi, même nous deux, on est allés la voir cet été pendant après cette horrible canicule. Et je vais vous les parler, bien sûr, de Arianna Monteverdi. Parce qu'elle vient, en fait, elle a publié il y a 2 semaines un single qui s'appelle Take a Chance, qui est le 3e single qui annonce son album, A Marvelous Notion, qui sort normalement le 18 octobre chez le label qui s'appelle Figure Libre. Donc c'est le même label qui a publié les albums de par exemple, de Tourangeau, de Mossai Mossai, que je vous ai déjà fait écouter, ou les Nantais comme Krenoka ou Teenage Bed, deux autres artistes qu'on aime, qu'on écoute ici. Et Figure Libre Records, c'est en fait un label qui est lié au festival Rocomotive à Vendôme, qui est pas loin de Tours et de Blois.
0: C'est dans le 41, ma gueule.
1: c'est pas très loin, on reste dans l'Ouest. Loire et Cher, mais bon.
0: Ouais, voilà. Tout à fait, ça marche.
1: En fait, il y a un lien. Je parle de ça parce que je parle du label qui a publié l'album d'une artiste nantaise, bref. Et ce festival, par exemple, a acquis une renommée certaine depuis sa création en 92. Et il se distingue dans les domaines de pop-rock, nouvelles chansons françaises, musique électronique. Et par exemple, l'édition de cette année qui aura lieu de 24 au 31 octobre, par exemple, il y a justement Teenage Bed et Arianna Monteverdi qui seront. Voilà. Donc, une de ces dates. Donc, pour revenir à notre artiste nantaise, donc, entre folk éthéré et rock'n'dé, aérien, Arianna Monteverdi privilégie ce qui rend son répertoire attachant, c'est l'intimité. Et je trouve que c'est une description qui marche assez bien. Et bien que la tradition folk soit omniprésente dans son univers, car elle a été élevée au vinyle de ses parents qui écoutaient de Dylan à Dolly Parton, on ne peut s'empêcher de penser aussi aux icônes du rock indépendant des années 90 comme PJ Harvey ou Pixies. Et depuis son passage au format groupe, parce que maintenant elle est accompagnée de 2 musiciens nantais également, Francis Long et Jody, qui avant étaient dans Middle Child, son univers s'est électrifié, on va dire, sans se corrompre. Il se distingue par une touche de modernité rafraîchissante et des compositions soignées, évoquant des artistes contemporains comme Angel Olsen, Big Thief ou Mother. Et du coup, ce titre, en fait, annonce son album. Elle a fait une release party pour annoncer également cet album jeudi dernier au Astérolux. Et voilà, en attendant d'écouter les autres morceaux, je vous propose qu'on découvre la magnifique chanson donc, qui s'appelle Take a Chance. C'est Arianna Monteverdi dans cette nouvelle saison de TFQ.

0: Take a Chance, c'est Ariana Monteverdi, donc qui annonce son prochain album, A Marvelous Notion, qui sort le 18 octobre. Vous êtes toujours dans TFQ. Et voilà, c'est ce morceau, par ailleurs, d'ailleurs, ça s'accompagne d'un très joli clip qu'elle a fait quelque part dans les montagnes, je sais pas où, mais voilà, vous pouvez le regarder sur YouTube.
1: Sûrement pas à Nantes.
0: Non.
2: Et du coup, vu qu'elle sort un album, surtout si elle a envie de passer une tête
0: oui.
2: pour une interview et un concert, un live à TFQ, nous, on sera ravis de l'accueillir.
0: Oui.
2: Parce qu'on a passé plusieurs fois ses titres. Et voilà, on aime bien sa musique et on sera ravis de pouvoir diffuser, je sais pas moi, une interview si jamais elle avait envie de venir, quoi. Voilà.
0: Tout à fait.
1: Le message est passé.
2: Des messages. Très bien. Bah, merci, Milica, pour cette petite lumière mise sur Ariana Monteverdi. On va rester avec Milica.
1: Mais non,
2: qui va nous parler de Cold Wave.
0: Oui, tout à fait.
2: Encore d'univers.
0: Ok, bah oui, mais moi ça me va. C'est juste bon. Après ça, je me tais, promis. De toute façon, j'ai plus de chronique. oui, alors je vais vous parler d'un groupe qui s'appelle Choral. Donc ça s'écrit K-H-O-R-A-L et en fait qui est un trio, comme ils disent. Glitch Wave nantais, né de la rencontre entre Karim, chanteur et claviériste, qui est à l'origine du projet, initialement orienté vers la synth-pop, Jérémy, bassiste issu de la scène metal, et Denis, guitariste venant du garage rock. Voilà, donc ça fait un petit beau mélange. Leur musique puise aussi bien dans la new wave de Cure et la période berlinoise de Bowie que dans les sonorités électro-industrielles des années 2000. Et ensemble, ils proposent une musique puisant la... ils ont deux albums à leur effectif. Donc le premier, Black Hole Years, est sorti en 2006. Voilà, bon.
2: Ok.
0: Ah oui, ça date. Et le deuxième, en fait, plus récent, All the Lost Weekends, est publié l'année dernière. Donc voilà, entre-temps, ils ont fait une grande pause. Je connais pas la raison, mais peut-être qu'ils ont... Il y a dû avoir des changements. Bref, c'est la vie. Et cette année, ils ont sorti deux EP qui reprennent en fait les morceaux du deuxième album, mais avec les différents arrangements. Donc plus électro, plus justement dans cette veine Cold Wave. Et ils sont pour les certains plus longs et presque tous sont plus sombres, je dirais, plus dark. Donc des rythmes industriels aux sonorités glitch, et en fait glitch, on va dire à la croisée de Nine Inch Nails et Autechre. Sont mêlés à un piano sombre et à des instruments acoustiques, donc basse et guitare, évoquant l'air de l'album de Cure, Disintegration. Et le trio livre une musique donc empruntée de la mélancolie qui, on va dire, inspirée de Joy Division et des débuts de New Order aussi. Donc ces deux EP s'appellent Lost Weekends Diversion 1 et Lost Weekends Diversion 2, sortis respectivement en février et en avril 2026. Ils contiennent quelques nouveaux titres aussi, donc comme Obsidian, Crashed Cars et Automata. Et moi, ce que je vous propose, c'est d'écouter le morceau qui s'appelle The Way to Dusty Death, qui était initialement sorti donc sous l'album All the Lost Weekends l'année dernière et qui a eu droit à deux versions augmentées, entre guillemets, on peut dire, dans les deux EP de cette année. Donc nous allons écouter la version, on va dire, plus longue de cette EP Diversion. Donc c'est Choral sur les ondes de Prune 92 FM.

0: C'était Coral avec The Way to Dusty Death. Vous êtes toujours dans TFQ sur les ondes de prunes. Et voilà, donc c'est un groupe, un trio nantais, comme disait, je disais plutôt en mode Cold Wave. Et eux, alors, dernier concert qu'ils ont eu à Nantes, c'était hier, 2 octobre, c'était à l'Ortie Rousse qui a Rezé. Je ne sais pas si toi tu connais Léon, parce que c'est un nouveau lieu qui apparemment a l'air très chouette. Voilà, et sinon, pour les gens qui ne sont pas loin de Cholet, ils joueront le 10 octobre au Barouf. Donc voilà, après, je suis sûre qu'on va les revoir à Nantes, pour ceux qui aiment, qui sont un peu plus âgés et qui aiment ce style-là, comme je disais, de Cure, Joy Division, tout ça, voilà, c'était sympa, quoi.
1: Trop bien.
2: Ok, super, merci pour cette découverte. Pour la première fois dans l'émission, là, c'est moi qui vais amener un sujet, puisque je vais reprendre la parole, en fait. On vous a dit que TFQ, c'était la création artistique à la nantaise, mais là, mon sujet, il va commencer par parler de bouffe avec Kitchen Talks. Vous allez comprendre pourquoi, en fait. Kitchen Talks, c'est une association créée en 2016 à Laval et qui tient des stands de street food, qui organise des caterings pour des événements musicaux, qui organise elle-même des concerts. Et la spécificité de ces gens, c'est que ils reversent les fonds captés à des organisations militantes, comme le planning familial, des collectifs antifascistes, des associations d'entraide à des patients de psychiatrie. Et donc, Kitchen Talks, ils ont la particularité, d'aborder la question de la lutte sociale par le prisme du plaisir et du partage, donc, parce qu'on parle de bouffe. Et je vous conseille notamment, si vous les croisez sur un événement, d'aller goûter leur kebab aux 7 ans, qui est très très bon. Parce que, alors je ne l'ai pas précisé, mais ils font de la cuisine végétarienne. Mais en fait, je veux dire, que vous mangez de la viande ou pas, allez les voir, c'est vraiment bon. Et donc, pourquoi un sujet sur Kitchen Talks dans TFQ? Parce que, si vous avez bien écouté, l'association, elle a 10 ans cette année. Et qu'elle a, 10e année, qu'elle a fêté par un festival de 2 jours, le week-end des 18 et 19 septembre dernier, au village de Sainte-Clotilde, qui est en fait un lieu-dit de Sainte-Pazanne, donc commune qui est à 30 minutes de Nantes à peu près, en direction de Pornic. Et il se trouve que j'y étais le vendredi, et qu'il y avait un certain nombre de groupes dont on a déjà passé la musique sur ces ondes. Donc je pense notamment à Screen Test, Pain Magazine ou Pain Magazine, je sais pas comment ils le disent, Alice Acha ou Birds in Row. Et parmi les têtes connues, y avait notamment Hildegarde, trio nanto-rennais qui est composé de Clara Coudray, Morgane Poulain et Cécile Oregan. Alors, je vais clairement vous parler d'un style de musique que je ne maîtrise pas du tout.
0: Mais c'est ça, TFQ.
2: à savoir la synthwave, parce que c'est comme ça que le groupe est présenté. En fait, en écoutant Hildegarde durant leur concert, moi, j'ai entendu une musique qui était à la fois sombre, étouffante, mais aussi lyrique, avec des airs qui auraient pu être joués dans une cave ou une chapelle. Enfin, il y a quelque chose d'assez prenant, je trouve. Une musique assez dépouillée, puisque les seuls instruments qu'il y a sur scène, c'est un synthé qui est joué par Cécile Oregan et une batterie qui est jouée par Morgane Poulain. Mais une musique qui est aussi dynamique, grâce au jeu de batterie. Et moi, je pense que c'est des filles qui ont dû écouter du punk, mais aussi du Mansfield Tia, par exemple, pour le côté assez dépouillé. Et sur l'interprétation vocale, il y a quelque chose d'assez particulier, puisque donc, Clara Coudray, qui est la chanteuse, entre guillemets, je dis entre guillemets parce qu'en fait, elle pratique du spoken word. Donc, elle parle en fait sur la musique, mais des fois, elle crie. Alors, elle a une voix qui dégage une forme de douceur, mais en même temps, elle a des paroles assez fortes, assez acides. Je pense à notamment la chanson « Homicide volontaire » ou « Boy » qu'on va écouter à l'instant. Et donc, en fait, « Boy », je la trouve intéressante, cette chanson, parce qu'en fait, j'ai l'impression que c'est un peu le pendant féminin de certains titres de rap, sur lesquels les rappeurs peuvent se faire passer en fait pour des amants assez détachés de leur partenaire. Et en fait, c'est exactement la posture que la chanteuse incarne en fait dans cette chanson. Ce titre-là, il est tiré de l'EP Rage Blossom, qui est sorti sur le label Born Bad Records, donc un label, semble-t-il, renommé sur oui. les musiques rock
0: en
2: France.
0: Oui, très renommé même. Ouais. je confirme.
2: Et donc, il est sorti le 20 février dernier. Allez l'écouter, c'est vraiment sept titres qui s'écoutent très bien. Et bah, je vous propose qu'on écoute tout de suite Boy de Hildegarde. Et peut-être qu'on écoutera un second titre en fonction du temps qui nous reste. Voilà.

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1: C'était Hildegarde sur Prune 92 FM, c'est toujours TFQ. Bon bah voilà, Hildegarde, tout un programme quoi.
2: C'est trop bien.
1: C'est... Ouais, moi j'ai vraiment aimé. Et sur scène, c'était vraiment une ambiance particulière. Elles arrivent à amener un truc qui est hyper, hyper chouette. Si elles passent à côté de chez vous, ou même un peu plus loin, allez les voir, c'est vraiment cool.
3: Déjà là, ça provoque quelque chose, ouais. Donc je me dis que ça doit être très, très dingue en concert. Ouais.
2: Moi, ça me fait penser beaucoup à une chanson qui s'appelle « I Go To Sleep », qui est à l'origine écrite par le chanteur de Kinks et qui a été repris notamment de Pretenders, qui joue voilà, cette ambiance. C'est même dit que genre... très voilà un peu même oui je sais pas flottante et tout c'est je sais pas omniprésent genre je sais pas c'était entouré de quelque chose c'est vraiment j'imagine que sur scène ça doit être quelque chose
1: c'est vraiment une ambiance de cave quoi tu vois
2: ouais.
1: C'est
2: trop bien
1: mais ouais vraiment fort
2: cool merci
1: et donc on va aller vers d'autres couleurs puisque cette fois-ci c'est Lisa qui reprend le micro pour nous parler de Vilmos.
3: J'aime bien parce qu'il laisse le suspense à chaque fois. si vous n'étiez pas là en début d'émission, je ne sais pas sur quoi ça va tomber. Donc, comme il me reste encore quelques sons, c'est la surprise. Merci Léon. Oui, je voulais en profiter pour vous passer un autre titre, un premier titre, pardon, avec l'artiste thérapeuse nantaise Nua, qui nous a offert un super live dans notre saison dernière d'ailleurs. Et qui s'est offert un beau featuring avec Vilmos. Ça s'appelle Rive de Rock, ça date de cet été. C'est doux, c'est chaud, ça sent même pas la sueur, mais plutôt la fleur. On écoute tout de suite le titre dans TFQ. Belle écoute et à tout de suite dans le 92 FM.

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1: Et voilà, wow. C'était Nua fit Vilmos, plutôt Vilmos fit Nua.
2: Mais... Je trouve ça très, un peu même surprenant de leur part, j'ai envie de dire. Parce que, bon, oui. Parce que moi, j'ai écouté aussi quand même pas mal de Vilmos. Mm. Et comme tu dis, c'est très doux, c'est,
1: oui.
2: C'est un peu lover.
3: C'est ouais. Très mais classe.
2: C'est cool, ouais.
3: Ouais, ouais, très classe, surtout la ouais. Prod, là.
2: Mm. Grave.
3: Ouais. Et donc, alors, ils sont sur... Une autre radio, mais ils font, ils sont pas que en featuring, ils font ouais. Aussi, ils partagent aussi une ouais. Une émission à deux voix, Adieu. Donc ouais. Je trouve ça cool que ça, oui. Voilà, que ça se poursuive aussi ouais. Sous différentes formes cette collaboration, quoi.
1: Ouais, et comme tu dis, sur une autre couleur musicale que ce qu'ils ont l'habitude de faire, donc
2: c'est
1: ouais,
2: trop beau,
1: c'est
3: ouais.
1: Chouette.
3: Ouais.
1: Je voulais en profiter pour vous passer donc un autre titre de Vilmos que j'ai découvert du coup grâce à Nua, comme vous pouvez vous en douter. Deuxième artiste qu'on passe ce soir, grâce à Nua d'ailleurs, parce que Rafi, c'est aussi une pépite découverte en suivant le compte Instagram en fait, de l'artiste. Mm. Donc merci pour ça, on adore que ça pop comme ça un peu au fur et à mesure, c'est chouette. Vilmos se définit comme ayant deux natures, l'une autour d'un trio rap rock et l'autre autour d'un solo sweet hop. Globalement, il y a du hip-hop, du rap et un goût prononcé pour les riffs de guitare quand même. Ils sortent au printemps dernier l'album Tambour Battant, dans lequel figurent 8 titres, dont Pas Rigolo, que je vous laisse écouter.

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0: 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Dans mon micro, la nostalgie, la mélodie de Crazy Frog.
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0: C'était pas rigolo de Vilmos, et en regardant le clip réalisé par Félicie Rizzo, on peut y découvrir que dans la description, quelques personnages qu'on aimerait plus fictifs que réels y font leur apparition, tels que FX Calvici par Claude Guéant, le financement très très opaque de Brice Hortefeux, à la production Nadine Morano ou encore Nicolas Sarkozy comme machiniste, et enfin l'éthanoleuse Rachida Dati et Patrick Balkany au catering.
1: Incroyable.
0: Donc tout ça, c'est pas rigolo.
1: Ouais. Voilà. Mais le con, il est le son, il est trop cool. Hein. Merci. Les cons.
2: Et ça finit par un petit riff de scratch assez à l'ancienne.
0: Mais ça fait plaisir,
2: c'est,
0: non
2: c'est marrant. Très bien, merci.
0: Avec plaisir. Je vais clôturer, je crois, cette
2: c'est ça, première fin du suspense.
0: Émission exactement de l'année, de la nouvelle saison. C'est celui qu'on ne présente plus dans TFQ. Je profite que Vincent ne soit pas là pour lui passer devant. Mais c'est sans hésiter que nous tous et toutes, finalement, nous passerions. Cet artiste, je veux parler de Nerlov, bien sûr. Et après toutes ces années, il arrive encore à nous surprendre avec son album beaucoup plus naïf, comme son nom l'indique. Sorti en septembre dernier, parmi les 11 titres qu'il propose, l'artiste angevin se confie et se dévoile un peu plus, propose une couleur musicale à la fois plus sourde mais profonde, et ose, si je puis dire, aussi de balancer des cuivres et violons, qui traduit du temps de travail encore plus abouti que le premier album. On y parle de parentalité, de deuil, d'envie, de regret, dans lesquels tout le monde peut finalement se retrouver. Je vous laisse du coup en goûter un premier aperçu avec Couleur de Stickers de Nerlov. Vous êtes bien dans TFQ et sur le 92 FM.

0: Je vous avais pas menti, hein, il y a des cuivres.
1: C'est incroyable.
0: C'était Nerlof sur le 92 FM et dans TFQ.
2: Et c'est vrai que c'est très cool ce finish là où, alors je sais pas si c'est du saxophone ou de la trompette, mais ouais.
0: Je suis pas spécialiste, mais
2: ouais, des cuivres. Tout à fait. C'est comment un peu inattendu, mais ça passe très bien, ouais.
1: Et je trouve que c'est un peu une chanson, tu sais, genre festif aussi, quoi. Genre du tout là, ça se finit bien. Puis, puis c'est chouette. On en disait en off qu'on voit qu'il se dirigeait un peu plus vers des contrées électro, quoi. Et c'est trop bien, ça marche bien. Comme tu dis, nous surprend toujours. Donc lui aussi, s'il veut passer, il ne faut pas qu'il hésite.
0: Voilà. Pas qu'il hésite.
1: Désolée, moi, aujourd'hui...
0: Je sais qu'en tout cas, il a bossé avec Zenzile, qui est un gros nom angevin aussi sur, sur cet album, et qui l'a apparemment beaucoup, beaucoup aidé, et qui est du coup plus issu de la scène dub reggae, mais avec qui il avait déjà fait un feat.
1: C'est ça, ouais, qu'on a passé, bien sûr.
0: Je pense que ça se sent aussi dans cet album.
1: Bah, en tout cas, c'était trop bien. Et voilà. Encore une fois, de passer cette heure dans notre compagnie pour cette première émission.
2: Bon, on espère que vous avez apprécié aussi nous découvrir ou nous redécouvrir aujourd'hui. Dans votre salon ou dans votre voiture, dans votre cuisine, en train de préparer, je sais pas, un repas pour vos potes qui arrivent. En tout cas, on était contents d'être avec vous sur cette petite heure. On espère que vous aurez envie d'être là la semaine prochaine ou à l'écoute de votre radio ou à l'écoute de votre podcast que vous allez peut-être télécharger. Lisa,
0: oui, carrément. En fait, j'ai juste un petit truc à rajouter. Excusez-moi, tout à l'heure, j'ai dit qu'il y avait pas, que je savais pas si c'était la Fine Fleur qui faisait la prod du morceau. Et en fait, j'ai retrouvé la prod des deux Masnata, que je ne connais pas. Mais voilà, je voulais quand même ajouter ce petit point.
2: Eh, bénévole, mais pro quand même.
1: Mais impliqué. Hein, voilà.
2: Oui. Carré sur les crédits, quoi.
1: Exactement. Bien sûr, elle a raison. Mais oui, comme tu disais, en plus, podcast, voilà, si vous voulez réécouter l'émission ou écouter, si vous n'avez pas eu le temps, on va le mettre direct en ligne, ce qu'on fait tout le temps. Tous les podcasts sont dispo.
0: Tout à fait.
2: Et voilà, et puis sinon, de toute façon, TFQ, c'est parti pour un an, hein, je crois. Hein.
0: C'est parti.
1: Ouais.
2: Et bah, écoutez, on vous fait des bisous, on se dit à la semaine prochaine, et puis à bientôt.
1: Ciao, ciao.
0: À bientôt. Ciao, ciao.

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